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0: Bonjour le Sud, excellent mardi. C'est parti pour l'édition de ce 2 juin. 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Allez, bonne chance par avance avec vos vocaux également pour nous donner de vos nouvelles. Bienvenue à tous avec dans un instant votre horoscope, l'actualité people juste après l'info. Il est 5h30, voici la rédac. Bonjour.
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2: Bonjour à tous. À la une, dans le Gers, le principal suspect dans la disparition de Liana, mis en examen et placé en détention provisoire. Cet homme de 41 ans, père de deux enfants, dont une petite fille est amie avec la disparue, est soupçonné d'enlèvement et séquestration sur mineurs de moins de 15 ans. La collégienne de 11 ans n'a plus donné signe de vie depuis vendredi à Florence. Elle a été filmée par des caméras de vidéosurveillance dans la voiture de l'homme qui a été transféré vers le pôle criminel du tribunal judiciaire d'Agen. 93 milliards d'euros d'investissement étrangers, 15 000 créations d'emplois visées. En clôture du sommet Choose France ce lundi à Versailles, Emmanuel Macron s'est félicité de ses résultats, fruit, je cite, des réformes, de la constance et d'un écosystème qu'on a su bâtir. Le chef de l'État qui a également annoncé que Thomas Pesquet retournerait bientôt dans l'espace. Aux côtés de son compatriote Arnaud Prost, l'astronaute français devrait prendre part en 2027 à une nouvelle mission sur l'ISS. Dans le reste de l'actualité, le Hezbollah va cesser le feu immédiatement au Liban, selon Donald Trump. Le président américain s'est entretenu avec le premier ministre israélien Benjamin Netanyahou, qui s'est engagé, selon lui, à ne pas envoyer de troupes à Beyrouth, la capitale libanaise, ce dernier.

0: affirme toutefois que son armée continuera d'opérer dans le sud du Liban et frappera à nouveau la capitale en cas de tir du Hezbollah. La verrerie historique d'Uralex, à nouveau placée en redressement judiciaire, reprise en scope par les salariés en 2024, l'entreprise restera en période d'observation pendant 6 mois en raison de tensions de trésorerie. Céline Dion joue les prolongations à Paris face à une demande exceptionnelle. La chanteuse a annoncé 10 dates de concerts supplémentaires dans la capitale du 8 au 27 mai 2027. Et puis c'est fini, il n'y a plus de Français à Roland-Garros. Diane Paris était la dernière tricolore en lice. Elle a été éliminée ce lundi après-midi. Toujours sur le tableau féminin, c'est la numéro 1 mondiale, Arina Sabalenka, qui s'est qualifiée pour les quarts de finale en night session. La Biélorusse a dominé la Japonaise Naomi Osaka en deux manches. Voilà pour l'essentiel de l'actualité.
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1: Un très bon mardi avec RTS, votre horoscope avec Aline. Salut Aline.
2: Salut Aline.
3: Bonjour Gilles, bonjour Loris, bonjour à tous.
1: Vous êtes tiraillés aujourd'hui les béliers.
3: Ouais, vous peinez à concilier exigences professionnelles et vie familiale. En faisant quelques ajustements, vous trouvez un équilibre plus serein. Les taureaux, vous êtes plus souple avec vos proches, ce qui apaise l'ambiance. Attention toutefois à votre susceptibilité.
2: Vous recadrez tout de suite les gémeaux.
3: Votre discours fluctue et peut dérouter votre entourage. Prenez un moment pour clarifier vos idées avant de vous exprimer. Les cancers, entre émotion et raison, le décalage se fait sentir et peut rapidement créer des tensions avec vos proches.
1: Gardez la tête froide aujourd'hui les lions.
3: Ne laissez pas les jugements extérieurs vous atteindre. Les lions, restez centrés sur votre parcours. Vous seuls connaissez la réalité de vos efforts. Les vierges, cherchez l'alignement entre ce que vous ressentez et ce que vous exprimez. La sincérité est votre arme secrète.
2: Vous tenez bon sur votre voie, les balances.
3: Vos projets avancent dans le bon sens. Gardez le cap et faites confiance à votre vision sans vous laisser influencer par des avis extérieurs. Les scorpions, une réussite se profile et une collaboration pourrait vous propulser plus loin. Votre persévérance porte enfin ses fruits.
1: Attention à la tentation de la CB, les sagittaires.
3: Soyez vigilants sur vos dépenses. Prenez le temps de réfléchir avant de céder à une envie. Cela vous évitera une déconvenue. Verseau, un choix important se précise dans votre carrière. Agissez avec lucidité sans vous laisser submerger par l'émotion.
2: Vous ressentez tout intensément les poissons.
3: Votre intuition est forte, tout comme votre sensibilité. Vous captez aussi les tensions autour de vous.
1: Et la force est en eux, les capricornes, le signe du jour pour ce mardi.
3: La lune renforce votre sensibilité. Vous vous montrez plus ouvert, plus réceptif, ce qui favorise des échanges plus authentiques.
1: Les échanges avec l'actualité People, tout à l'heure, on te retrouve dans 10 minutes. À tout Aline.
3: Of course, à tout Aline, à tout à l'heure.

0: Excellent mardi, nous sommes le 2 juin. Shakira, à l'honneur dans les infos people avec toi Aline. Elle récupère, plus de 55 millions d'euros, Shakira.
1: Nouvelle victoire judiciaire pour Shakira face au fisc espagnol. Voilà, la justice a ordonné le remboursement de plus de 55 millions d'euros à la star, estimant que certaines sommes avaient été réclamées à tort. Les juges ont annulé plusieurs redressements fiscaux et de lourdes amendes liées à l'année 2011. En fait, à l'époque, l'administration espagnole accusait Shakira d'avoir vécu en Espagne plus de 183 jours par an au début de sa relation avec Gérard Piquet, ce qui l'aurait donc obligé à payer ses impôts dans le pays.
2: Et Miley Cyrus a désormais son étoile à Hollywood.
1: C'est une consécration pour Miley Cyrus puisqu'elle a officiellement reçu son étoile sur le mythique Hollywood Walk of Fame à Los Angeles la semaine dernière. Très émue pendant la cérémonie bien sûr, Miley a expliqué que cette étoile représentait des années de dévotion. L'ancienne star de Hannah Montana devient donc la 2845e célébrité à obtenir son étoile sur Hollywood Boulevard. Mais surtout, elle entre dans l'histoire parce qu'elle devient la toute première star née dans les années 90 à décrocher cette étoile. Nous, on nous a mis...
3: Non,
1: à 3 sur une étoile.
3: J'aime bien l'anonymat.
0: Allez, merci, à tout à l'heure. Tu nous parleras notamment de Grey's Anatomy qui prend la direction du Texas. Tu nous diras, toi, tout à l'heure.
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1: Nous sommes le mardi 2 juin, bonjour, excellent réveil. Chris Cross dans un instant pour les tubes de la génération RTS, bienvenue à vous. Il est 6h, voici l'info avec toi Loris, salut.
2: Salut Gis, bonjour à tous. La condamnation est sans appel après les violences survenues ce week-end à Montpellier à l'issue de la finale de la Ligue des Champions. La préfète de l'Hérault, Chantal Mocher, salue l'intervention des CRS ainsi que des policiers nationaux et municipaux. Selon elle, leur action a permis de rétablir l'ordre face à 300 à 400 individus et d'éviter le pillage de deux commerces du centre-ville. 5 personnes ont été placées en garde à vue. Emmanuel Macron salue un record d'investissement étranger en France en clôture du sommet Choose France à Versailles. Le président a annoncé 93 milliards d'euros d'investissement. Selon lui, ces projets doivent créer plus de 15 000 emplois, surtout dans l'intelligence artificielle, mais également dans la sidérurgie et l'éolien. Hier, c'était le lancement de la 3e édition du Grand Prix du patrimoine et du tourisme local, une initiative de la Fondation du patrimoine et d'Airbnb. Sur la ligne de départ, 12 sites, dont un dans l'Hérault, Laurent Aubry.
3: Oui, c'est le château de Marcillargues, près de Lunel. Le bâtiment remonte au 14e siècle, propriété du roi Philippe le Bel, qu'il offre à son proche conseiller Guillaume de Nogaret. Le château se transforme au fil des siècles jusqu'à un incendie qui provoque de très importants dégâts en 1936. L'étape actuelle de la restauration concerne l'aile nord du château. Le Grand Prix du patrimoine permettra aux 3 lauréats de bénéficier de coups de pouce de 150, 125 et 100 000 euros. Les votes se poursuivent jusqu'au 28 juin sur le site de la Fondation du patrimoine.
2: Le lien et une présentation complète sur rtsfm.com. Un hommage national sera rendu demain au sociologue Edgar Morin aux Invalides à Paris. Emmanuel Macron l'avait qualifié de penseur du siècle. Edgar Morin est mort vendredi à l'âge de 104 ans. Donald Trump affirme que Benjamin Netanyahou s'est engagé à ne pas envoyer de troupes à Beyrouth. L'annonce intervient après un entretien téléphonique avec le premier ministre israélien. Israël qui avait menacé d'attaquer la banlieue sud de la capitale libanaise. Le tennis, il n'y a plus de Français ni de Françaises à Roland-Garros, mais un francophone poursuit sa route. Le Québécois Félix Auger-Aliassime s'est qualifié pour la première fois de sa carrière en quart de finale Porte d'Auteuil. Le Canadien, 6e mondial, s'est imposé en 3-7 contre le Chilien Alejandro Tabilo. C'est fini pour Diane Parry et Arina Sabalenka. Elle s'est imposée contre Naomi Osaka. Et puis, peut-être envie de replonger dans l'histoire du foot. Une nouvelle exposition de la collection Louis Nicolin sera visible gratuitement du 26 juin au 18 juillet dans le hall de l'hôtel de ville de Montpellier. Une 40aine de pièces rares liées à la Coupe du Monde seront présentées au public avec une inauguration prévue le 25 juin à 18h30.
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1: Dégradation pluvio-orageuse dans notre sud donc pour ce mardi avec des températures qui vont baisser enfin. 17 à 21 degrés pour la température en ce moment, 27 à 29 au meilleur de la journée. On passe sous la barre des 30 degrés avec une amélioration avec un ciel plutôt variable pour cet après-midi. Bienvenue à vous, bon réveil avec Chris Cross, Jump.
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Excellent réveil avec la team du matin sur RTS jusqu'à 9h. 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Bienvenue à vous avec Joe tout de suite, End of Beginning, pour attaquer cette nouvelle journée qu'on vous souhaite excellente dans le Sud. Bon mardi.

0: Bonjour le Sud, continue. Dans un instant, vous allez retrouver vos tubes préférés au menu de votre petit-déj en ce mardi. Zao avec MC Solar pour Comme Caroline, un des tubes de ce printemps. MGMT Kids également, les tubes de la génération RTS pour rythmer cette matinée avant 6h30. 6h30, ce sera l'heure de l'info avec toi, Loris. On t'écoute déjà pour le menu de ce mardi matin.
1: Eh bien, Gis, Emmanuel Macron salue un record d'investissement étranger en France. Hier, c'était le lancement de la 3e édition du Grand Prix du patrimoine et du tourisme local. Et puis, on ira faire un tour du côté de Roland-Garros et il n'y a plus de Français en lice.

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0: Merci d'attaquer ce mardi avec nous sur RTS. Vous allez retrouver dans un instant votre tube préféré et puis bien sûr l'actualité de chez vous. Bonne fête aux blondines qui sont à l'honneur aujourd'hui en ce 2 juin. Et c'est la journée mondiale pour un tourisme responsable et respectueux. Bon anniversaire à vous les natifs du 2 juin. Vous êtes les mêmes jours que Martin Lamotte, l'acteur qui fête ses 79 ans. Excellent anniversaire également aujourd'hui à Bernard Cazeneuve qui fête ses 63 ans. Et puis dans l'éphéméride de cette journée, première retransmission internationale d'un événement en direct à la télé. C'était en 2 juin en 1953, il y a 73 ans, et c'était le couronnement d'Elisabeth II du Royaume-Uni, un événement politique mais aussi médiatique donc. Belle journée avec nous dans le Sud, l'info qui vous concerne donc après vos tubes préférés. À tout de suite.
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0: Bienvenue à vous sur RTS. Du courage à vous qui êtes déjà peut-être sur les routes en direction du boulot. Avec dans un instant votre horoscope, Aline à nos côtés pour la tendance astrale, après Chapel Round, Pink Pony Club. Et la météo de ce mardi qui se dégrade, donc c'était prévu, avec une dégradation pluvio-orageuse qui fait baisser les températures. 17 à 21 degrés côté température donc en ce moment. Et 27 à 29, on passe sous la barre des 30 degrés cet après-midi. Bienvenue à vous. Voici l'info tout de suite à 6h30, dès votre réveil avec Loris pour le flash. Salut.
1: Salut Gis, bonjour à tous. La condamnation est sans appel après les violences survenues ce week-end à Montpellier à l'issue de la finale de la Ligue des Champions. La préfète de l'Hérault, Chantal Mauché, salue l'intervention des CRS ainsi que des policiers nationaux et municipaux. Selon elle, leur action a permis de rétablir l'ordre face à 300 à 400 individus et d'éviter le pillage de deux commerces du centre-ville. 5 personnes ont été placées en garde à vue. Emmanuel Macron salue un record d'investissement étranger en France en clôture du sommet Choose France à Versailles. Le président a annoncé 93 milliards d'euros d'investissement. Selon lui, ces projets doivent créer plus de 15 000 emplois, surtout dans l'intelligence artificielle, mais également dans la sidérurgie et l'éolien. Hier, c'était le lancement de la 3e édition du Grand Prix du patrimoine et du tourisme local, une initiative de la Fondation du patrimoine et d'Airbnb. Sur la ligne de départ, 12 sites, dont un dans l'Hérault, Laurent Aubry.
2: Oui, c'est le château de Marcillargues, près de Lunel. Le bâtiment remonte au 14e siècle, propriété du roi Philippe Le Bel, qu'il offre à son proche conseiller Guillaume de Nogaret. Le château se transforme au fil des siècles jusqu'à un incendie qui provoque de très importants dégâts en 1936. L'étape actuelle de la restauration concerne l'aile nord du château. Le Grand Prix du patrimoine permettra aux trois lauréats de bénéficier de coups de pouce de 150, 125 et 100 000 euros. Les votes se poursuivent jusqu'au 28 juin sur le site de la Fondation du patrimoine.
1: Le lien et une présentation complète sur rtsfm.com. Un hommage national sera rendu demain au sociologue Edgar Morin aux Invalides à Paris. Emmanuel Macron l'avait qualifié de penseur du siècle. Edgar Morin est mort vendredi à l'âge de 104 ans. Donald Trump affirme que Benjamin Netanyahou s'est engagé à ne pas envoyer de troupes à Beyrouth. L'annonce intervient après un entretien téléphonique avec le premier ministre israélien. Israël qui avait menacé d'attaquer la banlieue sud de la capitale.

libanaise. Le tennis, il n'y a plus de Français ni de Françaises à Roland-Garros, mais un francophone poursuit sa route. Le Québécois Félix Auger-Aliassime s'est qualifié pour la première fois de sa carrière en quart de finale Porte d'Auteuil. Le Canadien, sixième mondial, s'est imposé en 3-7 contre le Chilien Alejandro Tabilo. C'est fini pour Diane Parry et Arina Sabalenka. Elle s'est imposée contre Naomi Osaka. Et puis, peut-être envie de replonger dans l'histoire du foot. Une nouvelle exposition de la collection Louis Nicolin sera visible gratuitement du 26 juin au 18 juillet dans le hall de l'Hôtel de Ville de Montpellier. Une quarantaine de pièces rares liées à la Coupe du Monde seront présentées au public avec une inauguration prévue le 25 juin à 18h30.

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1: Un très bon mardi avec RTS, votre horoscope avec Aline. Salut Aline.
2: Salut Aline.
3: Bonjour Gilles, bonjour Loris, bonjour à tous.
1: Vous êtes tiraillés aujourd'hui les béliers.
3: Ouais, vous peinez à concilier exigences professionnelles et vie familiale. En faisant quelques ajustements, vous trouvez un équilibre plus serein. Les taureaux, vous êtes plus souple avec vos proches, ce qui apaise l'ambiance. Attention toutefois à votre susceptibilité.
2: Vous recadrez tout de suite les gémeaux.
3: Votre discours fluctue et peut dérouter votre entourage. Prenez un moment pour clarifier vos idées avant de vous exprimer. Les cancers, entre émotion et raison, le décalage se fait sentir et peut rapidement créer des tensions avec vos proches.
1: Gardez la tête froide aujourd'hui les lions.
3: Ne laissez pas les jugements extérieurs vous atteindre. Les lions, restez centrés sur votre parcours. Vous seul connaissez la réalité de vos efforts. Les vierges, cherchez l'alignement entre ce que vous ressentez et ce que vous exprimez. La sincérité est votre arme secrète.
2: Vous tenez bon sur votre voie, les balances.
3: Vos projets avancent dans le bon sens. Gardez le cap et faites confiance à votre vision sans vous laisser influencer par des avis extérieurs. Les scorpions, une réussite se profile et une collaboration pourrait vous propulser plus loin. Votre persévérance porte enfin ses fruits.
1: Attention à la tentation de la CB, les sagittaires.
3: Soyez vigilants sur vos dépenses, prenez le temps de réfléchir avant de céder à une envie, cela vous évitera une déconvenue. Verseau, un choix important se précise dans votre carrière. Agissez avec lucidité sans vous laisser submerger par l'émotion.
2: Vous ressentez tout intensément les poissons.
3: Votre intuition est forte, tout comme votre sensibilité. Vous captez aussi les tensions autour de vous.
1: Et la force est en eux les capricornes, le signe du jour pour ce mardi.
3: La lune renforce votre sensibilité. Vous vous montrez plus ouvert, plus réceptif, ce qui favorise des échanges plus authentiques.
1: Les échanges avec l'actualité People, tout à l'heure, on te retrouve dans 10 minutes. À tout Aline.
3: Of course, à tout Aline, à tout à l'heure.
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0: Un excellent début de journée avec RTS. Bon petit déj. Dans un instant, vous allez retrouver l'info people avec Aline qui nous retrouve donc juste avant 7h. Après IAM, les Marseillais seront là avec Je danse le Mia, vos tubes de la génération RTS. Retour en 1994 dans un instant précisément. 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Dans un instant, vous allez retrouver donc l'info à 7h. Quelle sera la une pour ce mardi? Écoute Loris.
1: Eh bien Gis, Emmanuel Macron salue un record d'investissement étranger en France. Hier, c'était le lancement de la troisième édition du Grand Prix du patrimoine et du tourisme local. Et puis on ira faire un tour du côté de Roland-Garros et il n'y a plus de Français en lice.
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0: Merci d'être avec nous ce mardi matin. Vos infos people, avec toi Aline, tu nous parles de la série Grey's Anatomy 2.0 qui prend la direction du Texas.
1: La créatrice Shonda Rhimes prépare une toute nouvelle série dérivée de Grey's Anatomy, donc Finny Seattle. L'intrigue se déroulera dans un centre médical rural au Texas, présenté comme la dernière chance d'être soigné avant des kilomètres de désert. Alors la série n'a pas encore de titre officiel, mais ABC a déjà commandé une saison complète et on retrouvera aussi Ellen Pompeo parmi les producteurs. Cette fois-ci, diffusion prévue courant 2027. Moi, je suis trop excitée de cette série, j'adore.
2: Ah, tu seras là, celle du coup.
0: C'est sur quelle chaîne? Sur ABC, c'est ça?
1: Ils ont déjà acheté la première saison.
2: Oh. Et puis Shakira récupère plus de 55 millions d'euros. Ça, c'est quand même un petit peu mieux.
1: Voilà, nouvelle, bon, un petit peu mieux, chacun son truc. Nouvelle victoire donc judiciaire pour Shakira face au fisc espagnol. La justice a ordonné le remboursement de plus de 55 millions d'euros à la star, estimant que certaines sommes avaient été réclamées à tort. Les juges ont annulé plusieurs redressements fiscaux et de lourdes amendes liées à l'année 2011. Alors à l'époque, l'administration espagnole accusait Shakira d'avoir vécu en Espagne plus de 183 jours par an au début de sa relation avec Gérard Piqué, ce qui l'aurait obligé à payer ses impôts dans le pays.
0: C'est son année à Shakira, elle revient en force musicalement,
1: fou, hein.
0: Elle récupère tout son compte en banque et elle est en plus que jamais
1: et
0: dans l'actualité.
1: Elle a un petit copain hyper jeune.
0: Ah ben voilà, bah tout va bien pour elle. Allez, merci Aline.
1: Ouf.
0: À très vite, salut.

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0: mardi 2 juin, on écoute Damiano David dans un instant, juste après l'info. Bienvenue chez nous. Le retour de l'actu de proximité avec toi, Loris. Salut.
1: Salut Gis, bonjour à tous. Le parcours de l'homme soupçonné d'avoir abandonné deux enfants de 3 et de 5 ans en pleine nature au Portugal passe par l'Occitanie. L'individu est né dans les Pyrénées-Orientales. Il a ensuite grandi dans l'Aude, près de Carcassonne, avant de s'installer à Perpignan à l'âge adulte. Dans les colonnes de l'Indépendant, l'un de ses oncles décrit un neveu instable, violent et au comportement troublant, également aux propos jugés incohérents. Toujours aucune trace de Liana dans le Gers. Le principal suspect a été mis en examen et placé en détention provisoire hier pour enlèvement et séquestration du mineur de moins de 15 ans. Cet homme de 41 ans, père de deux enfants, est soupçonné d'avoir amené la collégienne de 11 ans, vue pour la dernière fois vendredi après-midi. La jeune fille a été filmée par des caméras de vidéosurveillance dans sa voiture. La loi d'urgence agricole franchit une nouvelle étape à l'Assemblée. Le texte doit être adopté aujourd'hui en première lecture par les députés. Il prévoit notamment de simplifier l'installation de bâtiments d'élevage et de faciliter certains projets de stockage d'eau afin de répondre à la crise que traverse actuellement le secteur. Notre dossier avec Que Choisir Ensemble, ex-UFC Que Choisir, et il concerne de plus en plus de monde, puisque ce matin on parle de la recharge des véhicules électriques. L'association de défense des consommateurs s'est penchée sur le réseau public qui est devenu un véritable labyrinthe avec des tarifs difficiles à comprendre, des frais cachés et surtout des écarts de prix considérables. Daniel Deswell, conseiller litige de Que Choisir Ensemble, à 7.
2: Il y a une étude de mai 2026 qui indique que les différences de prix peuvent atteindre près de 500% selon le badge et ou l'application utilisée sur une même borne. On constate une multitude d'opérateurs. Ces opérateurs utilisent des modes de facturation différents, soit au kilowattheure consommé, soit au temps de recharge, ou alors ils combinent les deux. C'est-à-dire que deux automobilistes qui sont branchés sur la même borne peuvent donc payer des montants très différents.
1: Et dossier complet sur rtsfm.com. C'est la dernière ligne droite pour les candidats de l'enseignement supérieur. Les premiers résultats de Parcoursup seront publiés ce soir à partir de 19h. Plus d'un million de vœux ont été enregistrés cette année sur la plateforme. Et puis les concerts gratuits vont faire leur retour cet été à Agde, sur la Seine flottante installée face à la cathédrale. La ville réduit le programme quand même à 3 rendez-vous contre 4 lors des précédentes éditions afin de réaliser des économies. Le groupe britannique UB40 va ouvrir la série le 4 août prochain.
0: Merci Lolo, fin de ce flash, à tout à l'heure.
1: À tout à l'heure.
0: Il est 7h03. Et la météo changeante, donc dans notre sud pour les détails, voici Christophe Ferré, salut.
3: Salut Gis, bonjour RTS. Ce mardi, dégradation confirmée sur la région avec d'abord du soleil au lever du jour, un soleil qui se maintient jusqu'en milieu de matinée. Rapidement, en fin de matinée et mi-journée, les nuages arrivent de l'ouest et envahissent l'ensemble de la région. On prévoit autour du début d'après-midi un passage perturbé, peut-être jusqu'en milieu d'après-midi, avec des averses localement orageuses sur le Roussillon, sur l'Aude et sur l'Hérault. Sur ces trois départements, l'activité précipitante sera quand même assez localisée. Toutes les communes ne seront pas touchées. Par contre, attention entre les Cévennes, le Gard et le Vaucluse. Sur cette zone-là, l'instabilité atmosphérique est plus importante et l'on prévoit des orages structurés pouvant donner localement de fortes pluies et pourquoi pas de la grêle, soyez prudents. En fin de journée, ça s'arrange de partout avec le retour des éclaircies. Le vent, il va se lever graduellement. Il atteindra les 50 à 60 km/h en mi-journée sur l'Aude et le Roussillon, jusqu'à 90 km/h en fin de journée. Il se renforcera plus tardivement sur l'Hérault à 40 km/h en cours d'après-midi. Entre le Gard et le Vaucluse, il restera faible jusqu'en fin de journée. Les températures très douces encore ce matin. Il fait actuellement 19 degrés dans le secteur de Béziers, 20 degrés à l'Odem ainsi qu'à Narbonne, 21 à Perpignan, à Montpellier et Nîmes, du côté d'Avignon par ailleurs, 22 degrés pour 7. En cours d'après-midi, les maximales seront par contre en baisse. Comptez au meilleur de la journée 27 entre Perpignan et Narbonne, 28 degrés sur Béziers, sur l'Odève, sur 7, Montpellier et Nîmes, et jusqu'à 29 degrés avant l'arrivée de l'orage sur Avignon.
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0: Ça se passe très bien pour vos conditions de circulation ce mardi matin. Je regarde les cartes et ça commence timidement à se réveiller sur les accès ouest de Montpellier, notamment les derniers kilomètres de la route de 7 à Saint-Jean-de-Védas, sur la M5, autour de la Vérune également, ou encore à Bayargues dans la traversée de la Nationale 113, comme chaque matin. Partout ailleurs, les voyants sont au vert, au Goussoyer, à 7, Narbonne, Béziers. Bienvenue chez nous sur RTS et bonne route avec Damiano David Nexemer pour la suite de Bonjour le Sud en ce mardi 2 juin.
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0: L'Omega en 99, Mambo number 5. Non pas 5, mais 10, 10 nouveaux concerts à Paris, donc annoncés pour Céline Dion, face à la demande historique. Elle reviendra donc à la Défense Arena en mai 2027, en plus de ses concerts donc de septembre et octobre prochain, avec 3 représentations donc par semaine. Une annonce qui offre 300 000 billets supplémentaires au-dessus de la première vente. Si vous vous êtes inscrit à la première vente, ça vous concerne. Désolé si vous ne l'avez pas fait, c'est impossible d'avoir ces nouvelles places. Donc, tant pis pour vous, c'est ballot. Si vous vous êtes inscrit et si vous faites partie des déçus, donc de la première session des concerts de Céline Dion, peut-être vous aurez la chance donc d'acheter les billets à je ne sais pas combien d'euros, parce que là encore une fois ça va s'envoler forcément. Les gagnants vont recevoir un mail de confirmation ensuite donc pour une pré-vente qui aura lieu demain mercredi à partir de 10h. Les tarifs resteront inchangés de 89 jusqu'à 298 pour les premiers prix forcément.
1: Pour Céline Dion ça va encore.
0: Pour les premiers prix pour Céline Dion ça va.
1: 200 et quelques, ça.
0: Exactement.
1: T'es bien placé.
0: Forcément.
1: Céline Dion, c'est historique.
0: Un fan de Céline Dion, tu peux lui mettre plein de zéros derrière, il n'y a pas de problème, en plus il achètera. Hein, donc, mais bon, là c'est vrai que c'est plutôt correct. Rendez-vous demain donc pour les premières préventes. 7h17, reste avec nous, Alex Warren dans un instant. Et mon Lolo, bien sûr, de retour pour l'actualité à 7h30. On t'écoute donc déjà pour le menu.
2: Eh bien, au menu, la loi d'urgence agricole qui franchit une nouvelle étape à l'Assemblée nationale. Notre dossier avec Que Choisir Ensemble, l'ex-UFC Que Choisir, on va parler des recharges des véhicules électriques. Et puis c'est la dernière ligne droite pour les candidats à l'enseignement supérieur. Les premiers résultats de Parcoursup publiés ce soir.
0: La pression monte, à tout à l'heure.
2: À tout à l'heure.
0: On se retrouve après Alex Warren. Fever Dream. Excellent petit déjeuner ce mardi matin, merci d'être avec nous sur RTS.
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0: Merci d'attaquer ce mardi avec nous sur RTS. Vous allez retrouver dans un instant vos tubes préférés et puis bien sûr l'actualité de chez vous. Bonne fête aux blondines qui sont à l'honneur aujourd'hui en ce 2 juin et c'est la journée mondiale pour un tourisme responsable et respectueux. Bon anniversaire à vous les natifs du 2 juin. Vous êtes les mêmes jours que Martin Lamotte, l'acteur qui fête ses 79 ans. Excellent anniversaire également aujourd'hui à Bernard Cazeneuve qui fête ses 63 ans. Et puis dans l'éphéméride de cette journée, première retransmission internationale d'un événement en direct à la télé. C'était en 2 juin en 1953, il y a 73 ans et c'était le couronnement d'Elisabeth II du Royaume-Uni, un événement politique mais aussi médiatique donc. Belle journée avec nous dans le Sud, l'info qui vous concerne donc après vos tubes préférés. À tout de suite.
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0: À l'instant sur RTS, les cartes météo de ce mardi, ça se dégrade légèrement. Voici Christophe Ferré pour les détails, salut.
1: Salut Gis, bonjour RTS. Ce mardi, dégradation confirmée sur la région avec d'abord du soleil au lever du jour, un soleil qui se maintient jusqu'en milieu de matinée. Rapidement, en fin de matinée et mi-journée, les nuages arrivent de l'ouest et envahissent l'ensemble de la région. On prévoit autour du début d'après-midi un passage perturbé, peut-être jusqu'en milieu d'après-midi, avec des averses localement orageuses sur le Roussillon, sur l'Aude et sur l'Hérault. Sur ces trois départements, l'activité précipitante sera quand même assez localisée. Toutes les communes ne seront pas touchées. Par contre, attention entre les Cévennes, le Gard et le Vaucluse. Sur cette zone-là, l'instabilité atmosphérique est plus importante et l'on prévoit des orages structurés pouvant donner localement de fortes pluies et pourquoi pas de la grêle. Soyez prudents. En fin de journée, ça s'arrange de partout avec le retour des éclaircies. Le vent, il va se lever graduellement. Il atteindra les 50 à 60 km/h en mi-journée sur l'Aude et le Roussillon, jusqu'à 90 km/h en fin de journée. Il se renforcera plus tardivement sur l'Hérault à 40 km/h en cours d'après-midi. Entre le Gard et le Vaucluse, il restera faible jusqu'en fin de journée. Les températures très douces encore ce matin. Il fait actuellement 19 degrés dans le secteur de Béziers, 20 degrés à l'Odem ainsi qu'à Narbonne, 21 à Perpignan, à Montpellier et Nîmes, du côté d'Avignon par ailleurs, 22 degrés pour 7. En cours d'après-midi, les maximales seront par contre en baisse. Comptez au meilleur de la journée 27 entre Perpignan et Narbonne, 28 degrés sur Béziers, sur l'Odève, sur 7, Montpellier et Nîmes, et jusqu'à 29 degrés avant l'arrivée de l'orage sur Avignon.
0: Merci Christophe, d'ici Théodora, c'est juste après l'actualité. Voici le flash de ce mardi. Avec toi Loris, salut.
2: Salut Gis, bonjour à tous. L'homme soupçonné d'avoir abandonné ses deux enfants de 3 et de 5 ans en pleine nature au Portugal a ses racines en Occitanie. Le suspect est né du côté des Pyrénées-Orientales. Il a grandi près de Carcassonne puis s'est installé à Perpignan. Dans les colonnes de l'Indépendance, son oncle décrit un profil violent et instable aux propos totalement incohérents. L'enquête pour enlèvement se poursuit dans le Gers pour retrouver la jeune Liana. Un homme de 41 ans a été mis en examen et écroué hier. Ce père de famille est soupçonné d'avoir kidnappé la collégienne de 11 ans disparu depuis vendredi. Les caméras de vidéosurveillance ont d'ailleurs filmé l'adolescente à bord de la voiture du suspect. Le texte sur l'urgence agricole arrive au vote cet après-midi à l'Assemblée nationale. Les députés doivent adopter le projet de loi en première lecture pour répondre à la crise du secteur. Le document prévoit de simplifier l'installation de bâtiments d'élevage. Il doit également faciliter plusieurs projets de stockage d'eau à travers le pays. Notre dossier avec Que Choisir Ensemble, ex-UFC Que Choisir. Il concerne de plus en plus de monde puisque ce matin, on parle de la recharge des véhicules électriques. L'association de défense des consommateurs s'est penchée sur le réseau public qui est devenu un véritable labyrinthe avec des tarifs parfois difficiles à comprendre, des frais cachés et surtout des écarts de prix considérables. Daniel Deswell, conseiller litige de Que Choisir Ensemble à 7.
3: Il y a une étude de mai 2026 qui indique que les différences de prix peuvent atteindre près de 500% selon le badge et ou l'application utilisée sur une même borne. On constate une multitude d'opérateurs. Ces opérateurs utilisent des modes de facturation différents, soit au kilowattheure.

0: leur consommer, soit au temps de recharge, ou alors ils combinent les deux. C'est-à-dire que deux automobilistes qui sont branchés sur la même borne peuvent donc payer des montants très différents.
1: Et les détails sur rtsfm.com. Les premiers résultats de Parcoursup tombent ce soir 19h pour les candidats à l'enseignement supérieur. Le stress qui monte pour les futurs étudiants qui attendent les premières réponses à leur demande d'affectation cette année. La plateforme a enregistré un record d'activité avec plus d'un million de vœux formulés partout en France. Et puis trois concerts gratuits vont animer la scène flottante d'Agde cet été face à la cathédrale. Pour faire des économies, la municipalité a décidé de réduire son programme d'une date par rapport à l'an dernier. Le groupe britannique UB40 va ouvrir les festivités le 4 août. Un hommage à Balavoine suivra le 11 août avant une clôture disco-funk avec Imagination le 18 août.
2: Dans un cadre exceptionnel, effectivement, comme à chaque fois. À tout à l'heure.
1: À tout à l'heure.
2: On part sur les routes.
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2: Et sur la 9 précisément, avec des obstacles donc signalés en ce moment sur l'autoroute A9 à hauteur de Castries, kilomètre 87. Obstacles signalés sur la voie de gauche et celle du milieu. Vous êtes vigilants en direction d'Avignon, en direction du nord. Deux voies concernées. Donc, si vous avez plus d'infos, n'hésitez pas à vous nous signaler tout ça au 04 99 57 22 22. Le WhatsApp est ouvert, évidemment. Excellente route avec D6 Théodora, Mélodrama. Juste avant de retrouver Aline pour l'horoscope, la tendance astrale de ce 2 juin. Bon mardi.
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1: Un très bon mardi avec RTS, votre horoscope avec Aline. Salut Aline.
2: Salut Aline.
3: Bonjour Gilles, bonjour Loris, bonjour à tous.
1: Vous êtes tiraillés aujourd'hui les béliers.
3: Ah ouais, vous peinez à concilier exigences professionnelles et vie familiale. En faisant quelques ajustements, vous trouvez un équilibre plus serein. Les taureaux, vous êtes plus souples avec vos proches, ce qui apaise l'ambiance. Attention toutefois à votre susceptibilité.
2: Vous recadrez tout de suite les gémeaux.
3: Votre discours fluctue et peut dérouter votre entourage. Prenez un moment pour clarifier vos idées avant de vous exprimer. Les cancers, entre émotion et raison, le décalage se fait sentir et peut rapidement créer des tensions avec vos proches.
1: Gardez la tête froide aujourd'hui les lions.
3: Ne laissez pas les jugements extérieurs vous atteindre. Les lions, restez centrés sur votre parcours. Vous seuls connaissez la réalité de vos efforts. Les vierges, cherchez l'alignement entre ce que vous ressentez et ce que vous exprimez. La sincérité est votre arme secrète.
2: Vous tenez bon sur votre voie, les balances.
3: Vos projets avancent dans le bon sens. Gardez le cap et faites confiance à votre vision sans vous laisser influencer par des avis extérieurs. Les scorpions, une réussite se profile et une collaboration pourrait vous propulser plus loin. Votre persévérance porte enfin ses fruits.
1: Attention à la tentation de la CB, les sagittaires.
3: Soyez vigilants sur vos dépenses, prenez le temps de réfléchir avant de céder à une envie, cela vous évitera une déconvenue. Verseau, un choix important se précise dans votre carrière. Agissez avec lucidité sans vous laisser submerger par l'émotion.
2: Vous ressentez tout intensément les poissons.
3: Votre intuition est forte, tout comme votre sensibilité, vous captez aussi les tensions autour de vous.
1: Et la force est en eux les capricornes, le signe du jour pour ce mardi.
3: La lune renforce votre sensibilité, vous vous montrez plus ouvert, plus réceptif, ce qui favorise des échanges plus authentiques.
1: Les échanges avec l'actualité people, tout à l'heure, on te retrouve dans 10 minutes. À tout Aline.
3: Of course, à tout Aline, à tout à l'heure.
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0: Le pape du reggae Bob Marley, Zion, 7h43, Porta Ventura vous ouvre ses portes grâce à RTS pour vivre des moments uniques, des spectacles exceptionnels qui vont vous transporter à Tahiti, au Far West, des restaurants à thème, le Red Force également, les amateurs de vitesse vont être servis avec l'accélérateur le plus rapide au monde à Ferrari Land. 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Allez, dans un instant, on jette Justice What You Want et l'actu dans la foulée, ce sera à 8h avec toi Loris. On t'écoute déjà pour le menu de ce mardi.
1: Eh bien, record d'investissement étranger en France. Hier, c'était le lancement de la 3e édition du Grand Prix du patrimoine et du tourisme local. Et puis, ça y est, on le redoutait, c'est le cas maintenant en tennis. Il n'y a plus de Français à Roland-Garros.
0: Ah, ça faisait longtemps qu'on n'avait pas entendu ça. Ben voilà, ça y est, c'est parti. Bon, mais au revoir Diane Paris, alors on est d'accord.
1: C'est ça, exactement.
0: Bon, est-ce qu'elle avait une chance au moins de passer ou pas?
1: Ah, clairement, oui.
0: Ah ben voilà, donc elle a pas saisi malheureusement. Bon,
1: franchement, la très mauvais match. Hier.
0: Fédération française de la loose, va s'en donner encore joie.
1: Bon, elle est quand même numéro 1 française.
0: Alors voilà, donc voilà. C'est ça. Voilà,
1: la semaine prochaine.
0: Elle a perdu, mais elle a quand même gagné au classement.
1: Voilà, c'est ça.
0: Elle a tout à l'heure.
1: À tout à l'heure.
0: Elle a pas tout perdu. On se retrouve dans le cadre Angel et Justice. Et puis bien sûr, n'oubliez pas l'actualité People. Ce sera avec Alina tout de suite.
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0: Excellent mardi, nous sommes le 2 juin. Shakira, à l'honneur dans les infos people avec toi Aline. Elle récupère, plus de 55 millions d'euros, Shakira.
1: Nouvelle victoire judiciaire pour Shakira face au fisc espagnol. Voilà, la justice a ordonné le remboursement de plus de 55 millions d'euros à la star, estimant que certaines sommes avaient été réclamées à tort. Les juges ont annulé plusieurs redressements fiscaux et de lourdes amendes liées à l'année 2011. En fait, à l'époque, l'administration espagnole accusait Shakira d'avoir vécu en Espagne plus de 183 jours par an au début de sa relation avec Gérard Piqué, ce qui l'aurait donc obligé à payer ses impôts dans le pays.
2: Et Miley Cyrus a désormais son étoile à Hollywood.
1: C'est une consécration pour Miley Cyrus puisqu'elle a officiellement reçu son étoile sur le mythique Hollywood Walk of Fame à Los Angeles la semaine dernière. Très émue pendant la cérémonie, bien sûr, Miley a expliqué que cette étoile représentait des années de dévotion. L'ancienne star de Hannah Montana devient donc la 2845e célébrité à obtenir son étoile sur Hollywood Boulevard. Mais surtout, elle entre dans l'histoire parce qu'elle devient la toute première star née dans les années 90 à décrocher cette étoile. Nous, on nous a mis à 3 sur une étoile.
3: J'aime bien l'anonymat.
0: Allez, merci, à tout à l'heure. Tu nous parleras notamment de Grey's Anatomy qui prend la direction du Texas. Tu nous diras, toi, à tout à l'heure. What is love?

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1: Chihuahua, DJ Bobo dans un instant pour Enel Sud en ce mardi matin. Bienvenue sur RTS, nous sommes le 2 juin, il est 8h. Avant vos tubes préférés, l'actu de cette journée avec toi Loris, salut.
2: Salut Gis, bonjour à tous. La condamnation est sans appel après les violences survenues samedi soir à Montpellier à l'issue de la finale de la Ligue des Champions. La préfète de l'Hérault, Chantal Mauché, salue l'intervention des CRS ainsi que des policiers nationaux et municipaux. Selon elle, leur action a permis de rétablir l'ordre face à 300 à 400 individus venus pour casser, et également ça a permis d'éviter le pillage de deux commerces du centre-ville. 5 personnes en tout ont été placées en garde à vue à Montpellier. Emmanuel Macron salue un record d'investissement étranger en France. En clôture du sommet Choose France à Versailles, le président de la République a annoncé 93 milliards d'euros d'investissement. Selon lui, ces projets doivent créer plus de 15 000 emplois, notamment dans l'intelligence artificielle, mais également dans la sidérurgie et l'éolien. Hier, c'était le lancement de la 3e édition du Grand Prix du patrimoine et du tourisme local, une initiative de la Fondation du patrimoine et d'Airbnb. Sur la ligne de départ, 12 sites, dont un dans l'Hérault, Laurent Aubry.
3: Oui, c'est le château de Marcillargues près de Lunel. Le bâtiment remonte au XIVe siècle, propriété du roi Philippe le Bel, qui l'offre à son proche conseiller Guillaume de Nogaret. Le château se transforme au fil des siècles jusqu'à un incendie qui provoque de très importants dégâts en 1936. L'étape actuelle de la restauration concerne l'aile nord du château. Le Grand Prix du patrimoine permettra aux trois lauréats de bénéficier de coups de pouce de 150, 125 et 100 000 euros. Les votes se poursuivent jusqu'au 28 juin sur le site de la Fondation du patrimoine.
2: Et le lien et une présentation complète à retrouver sur notre site rtsfm.com. Un hommage sera rendu demain au sociologue Edgar Morin aux Invalides à Paris. Emmanuel Macron l'avait qualifié de penseur du siècle. Edgar Morin est mort vendredi dernier, il avait 104 ans. Un mot de tennis et ça y est, il n'y a plus de Français à Roland-Garros après l'élimination de Diane Paris hier après-midi au troisième tour. Le Québécois Félix Auger-Aliassime s'est lui qualifié pour la première fois de sa carrière en quart de finale Porte d'Auteuil. Le francophone canadien, 6e mondial, s'est imposé en 3-7 face au chilien Alejandro Tabilo. C'était le tombeur de Moïse Kouame. Et la numéro 1 mondiale, Arina Sabalenka, s'est imposée face à Naomi Osaka. Et puis envie de replonger dans l'histoire du football. Une nouvelle exposition de la collection Louis Nicolin va être visible gratuitement. Ce sera du 26 juin au 18 juillet dans le hall de l'hôtel de ville de Montpellier. Une quarantaine de pièces rares liées à la Coupe du Monde seront présentées au public avec une inauguration prévue le 25 juin.
1: Pépite footballistique en prévision. À tout à l'heure.
2: À tout à l'heure.
1: Allez, après l'actu, votre météo, ça se dégrade timidement dans notre sud. Voici les détails avec Christophe Ferré. Salut.
4: Salut Gis, bonjour RTS. Ce mardi, dégradation confirmée sur la région avec d'abord du soleil au lever du jour, un soleil qui se maintient jusqu'en milieu de matinée. Rapidement, en fin de matinée et mi-journée, les nuages arrivent de l'ouest et envahissent l'ensemble de la région. On prévoit autour du début d'après-midi un passage perturbé, peut-être jusqu'en milieu d'après-midi, avec des averses localement orageuses sur le Roussillon, sur l'Aude et sur l'Hérault. Sur ces trois départements, l'activité précipitante sera quand même assez localisée. Toutes les communes ne seront pas touchées. Par contre, attention entre les Cévennes, le Gard et le Vaucluse. Sur cette zone-là, l'instabilité atmosphérique est plus importante et l'on prévoit des orages structurés pouvant donner localement de fortes pluies et pourquoi pas de la grêle. Soyez prudents. En fin de journée, ça s'arrange de partout avec le retour des éclaircies. Le vent, il va se lever graduellement. Il atteindra les 50 à 60 km/h en mi-journée sur l'Aude et le Roussillon, jusqu'à 90 km/h en fin de journée. Il se renforcera plus tardivement sur l'Hérault à 40 km/h en cours d'après-midi. Entre le Vosges, le Gard et le Vaucluse, il restera faible jusqu'en fin de journée. Les températures très douces encore ce matin. Il fait actuellement 19 degrés dans le secteur de Béziers, 20 degrés à l'Odem ainsi qu'à Narbonne, 21 à Perpignan, à Montpellier et Nîmes, du côté d'Avignon par ailleurs, 22 degrés pour 7. En cours d'après-midi, les maximales seront par contre en baisse. Comptez au meilleur de la journée 27 entre Perpignan et Narbonne, 28 degrés sur Béziers, sur l'Odem, sur 7, Montpellier et Nîmes, et jusqu'à 29 degrés avant l'arrivée de l'orage sur Avignon.
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1: Bonne route avec RTS en ce mardi matin et attention à ce véhicule qui nous est signalé en panne sur l'autoroute A9, kilomètre 143, à hauteur de Florensac précisément. C'est en voie de circulation, hein, situé sur l'aire de repos, mais vous êtes vigilant dans ce secteur donc de l'autoroute A9 en direction du nord, en direction d'Avignon. Bonne route avec RTS partout sur les routes héraultaises et audoises et vous nous signalez vos difficultés comme d'habitude sur le WhatsApp RTS. Voici DJ Bobo comme promis, Chihuahua.
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0: Tonight, Taylor Swift à l'instant sur RTS, la chanteuse qui est déjà de retour. Alors pas de nouvel album, mais un titre inédit, spécialement écrit pour la bande originale de Toy Story 5. Le titre sort en fin de semaine vendredi, ça s'appelle I Know It, I Know You. Trois versions seront disponibles. C'est donc sur ces réseaux que Taylor Swift l'a annoncé, le film de Toy Story 5 qui sort quant à lui le mercredi 17 juin. C'est l'un des événements évidemment de l'été qui se rapproche à grands pas.
1: Juste pour Toy Story, il y a Woody qui va avoir la calvitie.
0: Ah bah oui, forcément, les personnages vieillissent dans le temps et il y a des cheveux en moins pour les les personnages principaux.
1: Incroyable, il arrive son chapeau et tu vois la calvitie.
0: Ça va faire des cheveux blancs et encore des cheveux en moins.
2: Donc, il aura la petite canne,
0: le déambulateur, et puis ensuite quand ça sera fini, bon ben voilà, ce sera vraiment la fin. Allez, dans un instant, Jimmy Cliff, I Can See Clearly Now The Rain Is Gone, et toi mon Lolo, avec donc tous tes cheveux encore à 8h30, on t'écoute presque l'info de ce mardi, on t'écoute.
2: Eh bien, Emmanuel Macron salue un record d'investissement étranger en France en clôture du sommet Choose France à Versailles. Hier, c'était le lancement de la 3e édition du Grand Prix du patrimoine et du tourisme local, et on ira dans le département de l'Hérault. Et puis en tennis, ça y est, il n'y a plus de Français ni de Françaises à Roland-Garros.
0: On te suit pour l'info dans un quart d'heure. À tout à l'heure.
2: À tout à l'heure.
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0: Merci d'attaquer ce mardi avec nous sur RTS. Vous allez retrouver dans un instant vos tubes préférés et puis bien sûr l'actualité de chez vous. Bonne fête aux blondines qui sont à l'honneur aujourd'hui en ce 2 juin. Et c'est la journée mondiale pour un tourisme responsable et respectueux. Bon anniversaire à vous les natifs du 2 juin. Vous êtes les mêmes jours que Martin Lamotte, l'acteur qui fête ses 79 ans. Excellent anniversaire également aujourd'hui à Bernard Cazeneuve qui fête ses 63 ans. Et puis dans l'éphéméride de cette journée, première retransmission internationale d'un événement en direct à la télé. C'était en 2 juin en 1953, il y a 73 ans, et c'était le couronnement d'Elisabeth II du Royaume-Uni, un événement politique mais aussi médiatique donc. Belle journée avec nous dans le Sud, l'info qui vous concerne donc après vos tubes préférés. À tout de suite.
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0: Rencontre entre Zao et MC Solar comme Caroline à l'instant sur RTS. Christophe Ferré nous a retrouvés pour la météo détaillée de ce mardi. Voici donc les cartes de ce 2 juin, juste avant de retrouver l'actu de chez vous avec Loris. Salut Christophe.
1: Salut Gis, bonjour RTS. Ce mardi, dégradation confirmée sur la région avec d'abord du soleil au lever du jour, un soleil qui se maintient jusqu'en milieu de matinée. Rapidement, en fin de matinée et mi-journée, les nuages arrivent de l'ouest et envahissent l'ensemble de la région. On prévoit autour du début d'après-midi un passage perturbé, peut-être jusqu'en milieu d'après-midi, avec des averses localement orageuses sur le Roussillon, sur l'Aude et sur l'Hérault. Sur ces trois départements, l'activité précipitante sera quand même assez localisée. Toutes les communes ne seront pas touchées. Par contre, attention entre les Cévennes, le Gard et le Vaucluse. Sur cette zone-là, l'instabilité atmosphérique est plus importante et l'on prévoit des orages structurés pouvant donner localement de fortes pluies et pourquoi pas de la grêle. Soyez prudents. En fin de journée, ça s'arrange de partout avec le retour des éclaircies. Le vent, il va se lever graduellement. Il atteindra les 50 à 60 km/h en mi-journée sur l'Aude et le Roussillon, jusqu'à 90 km/h en fin de journée. Il se renforcera plus tardivement sur l'Hérault à 40 km/h en cours d'après-midi. Entre le Gard et le Vaucluse, il restera faible jusqu'en fin de journée. Les températures très douces encore ce matin. Il fait actuellement 19 degrés dans le secteur de Béziers, 20 degrés à l'Odem ainsi qu'à Narbonne, 21 à Perpignan, à Montpellier et Nîmes, du côté d'Avignon par ailleurs, 22 degrés pour 7. En cours d'après-midi, les maximales seront par contre en baisse. Comptez au meilleur de la journée 27 entre Perpignan et Narbonne, 28 degrés sur Béziers, sur l'Odem, sur 7, Montpellier et Nîmes, et jusqu'à 29 degrés avant l'arrivée de l'orage sur Avignon.
0: Vous savez tout, merci Christophe. Il est 8h30, Alana Miles dans un instant, c'est Black Velvet, l'horoscope également et l'actu comme promis pour ce mardi. Le flash avec toi Loris, salut.
2: Salut Gis, bonjour à tous. Attention, si vous circulez à Narbonne cette semaine, des travaux de réfection de chaussée ont débuté hier sur l'avenue Hubert Mouly. Le chantier de 400 000 euros se déroulera chaque nuit de 20h à 6h du matin jusqu'à vendredi avec des déviations mises en place entre le giratoire de l'Amphore et celui des colonnes. Hier, le lancement de la 3e édition du Grand Prix du patrimoine et du tourisme local, une initiative de la Fondation du patrimoine et d'Airbnb. Sur la ligne de départ, 12 sites, dont un dans le département de l'Hérault, Laurent Aubry.
3: Oui, c'est le château de Marcillargues, près de Lunel. Le bâtiment remonte au XIVe siècle, propriété du roi Philippe le Bel, qui l'offre à son proche conseiller Guillaume de Nogaret. Le château se transforme au fil des siècles jusqu'à un incendie qui provoque de très importants dégâts en 1936. L'étape actuelle de la restauration concerne l'aile nord du château. Le Grand Prix du patrimoine permettra aux trois lauréats de bénéficier de coups de pouce de 150, 125 et 100 000 euros. Les votes se poursuivent jusqu'au 28 juin sur le site de la Fondation du patrimoine.
2: Et le lien à une présentation complète sur rtsfm.com. Emmanuel Macron salue un record d'investissement étranger en France. En clôture du sommet Choose France à Versailles, le président a annoncé 93 milliards d'euros d'investissement. Selon lui, ces projets doivent créer plus de 15 000 emplois, surtout dans l'intelligence artificielle, mais également la sidérurgie et l'éolien. Le top départ pour le K-Live qui donne le coup d'envoi de la saison des festivals à cette 19e édition de cet événement qui met à l'honneur les arts urbains. Le programme complet sur k-live.fr et c'est toute la semaine jusqu'à dimanche. Si vous avez envie de replonger dans l'histoire du football, une nouvelle exposition de la collection Louis Nicolin sera visible gratuitement entre le 26 juin et le 18 juillet dans le hall de l'hôtel de ville de Montpellier. Une quarantaine de pièces rares liées à la Coupe du Monde seront présentées au public avec une inauguration prévue le 25 juin à 18h30. Et puis on parle tennis également et il n'y a plus aucun Français encore en lice à Roland-Garros après l'élimination en 2-7 hier après-midi de Diane Parier face à la surprise du tournoi, une Polonaise qui est issue des qualifications. Mais il y a tout de même un francophone qui poursuit sa route, c'est le Québécois Félix Auger-Aliassime qui s'est qualifié pour la première fois de sa carrière en quart de finale Porte d'Auteuil. Le Canadien, 6e joueur mondial, s'est imposé en 3 manches contre le Chilien Alejandro Tabilo, tombeur de Moïse Kouamé. Et la numéro 1 mondiale, Arina Sabalenka, s'est imposée contre Naomi Osaka hier soir.
0: On se console comme on peut avec les francophones, donc
2: c'est ça.
0: À tout à l'heure.
2: À tout à l'heure.
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0: À la direction la 709 avec le plus gros bouchon donc de cette matinée, toujours à Montpellier, 4 km de retenue en ce moment au niveau du kilomètre 15 à hauteur de Latte. Les trois voies donc sont concernées, saturées, celle de gauche, celle du milieu et celle de droite. Patience donc et prudence dans ce secteur de la 709 à Montpellier, partout ailleurs c'est du grand classique à Béziers, Narbonne ou encore

0: 7. Vous nous signalez vos difficultés sur le WhatsApp, n'oubliez pas. On reste vigilants ensemble avec Alana Maris, comme promis, c'est Black Velvet avant l'horoscope.
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1: Un très bon mardi avec RTS, votre horoscope avec Aline. Salut Aline.
2: Salut Aline.
3: Bonjour Gilles, bonjour Loris, bonjour à tous.
1: Vous êtes tiraillés aujourd'hui les béliers.
3: Ouais, vous peinez à concilier exigences professionnelles et vie familiale. En faisant quelques ajustements, vous trouvez un équilibre plus serein. Les taureaux, vous êtes plus souples avec vos proches, ce qui apaise l'ambiance. Attention toutefois à votre susceptibilité.
2: Vous recadrez tout de suite les gémeaux.
3: Votre discours fluctue et peut dérouter votre entourage. Prenez un moment pour clarifier vos idées avant de vous exprimer. Les cancers, entre émotion et raison, le décalage se fait sentir et peut rapidement créer des tensions avec vos proches.
1: Gardez la tête froide aujourd'hui les lions.
3: Ne laissez pas les jugements extérieurs vous atteindre. Les lions, restez centrés sur votre parcours. Vous seuls connaissez la réalité de vos efforts. Les vierges, cherchez l'alignement entre ce que vous ressentez et ce que vous exprimez. La sincérité est votre arme secrète.
2: Vous tenez bon sur votre voie, les balances.
3: Vos projets avancent dans le bon sens. Gardez le cap et faites confiance à votre vision sans vous laisser influencer par des avis extérieurs. Les scorpions, une réussite se profile et une collaboration pourrait vous propulser plus loin. Votre persévérance porte enfin ses fruits.
1: Attention à la tentation de la CB, les sagittaires.
3: Soyez vigilants sur vos dépenses. Prenez le temps de réfléchir avant de céder à une envie. Cela vous évitera une déconvenue. Verseau, un choix important se précise dans votre carrière. Agissez avec lucidité sans vous laisser submerger par l'émotion.
2: Vous ressentez tout intensément les poissons.
3: Votre intuition est forte, tout comme votre sensibilité. Vous captez aussi les tensions autour de vous.
1: Et la force est en eux, les capricornes, le signe du jour pour ce mardi.
3: La lune renforce votre sensibilité. Vous vous montrez plus ouvert, plus réceptif, ce qui favorise des échanges plus authentiques.
1: Les échanges avec l'actualité people, tout à l'heure, on te retrouve dans 10 minutes. À tout Aline.
3: Of course, à tout Aline, à tout à l'heure.
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Gims à l'instant sur RTS dans Bonjour le Sud à 8h43 pour célébrer l'été, célébrer les beaux jours évidemment. Malgré une dégradation timide dans notre sud, votre météo en podcast à tout moment évidemment sur notre site rtsfm.com et notre appli. Et Gims qui a plein de parodies sur les réseaux et le dernier en date et qui cartonne, c'est pas Maître Gims, c'est Maître Grill. Je sais pas si t'as vu ça passer sur, sur Insta, sur TikTok ou encore sur YouTube. Maître Grill avec notamment Arrête ton régime.

0: Arrête ton régime, il y a aussi Gros BBQ ou encore l'hymne du tacos et l'hymne des bleus aussi parodié version grill par Maître Grill. C'est tout, c'est fou ce qu'on peut faire avec l'intelligence artificielle, mais bon voilà, ça, ça cartonne sur les réseaux en ce moment, Maître Grill. Donc
1: est-ce qu'il est content, Maître Gims?
0: Alors je sais pas s'il est vraiment d'accord avec tout ça. Tu m'étonnes. Alors il y a plein de parodies hein, sur Maître Gims, mais celle-là est particulièrement réussie avec son bide à l'air, tu vois, c'est assez incroyable. Ah ouais. on se retrouve un peu dans Maître Grill en fait.
1: Ouais, ouais,
0: c'est,
1: voilà, ouais.
0: C'est ça
1: on
0: en fait,
1: la montée de Maître Grill.
0: C'est ça. Allez, dans un instant sur le grill, l'actualité évidemment. On te retrouve dans un quart d'heure. Quelle sera la une pour ce mardi? On t'écoute.
2: Eh bien, le Sénat examine aujourd'hui l'actualisation de la loi de programmation militaire. Les premières condamnations prononcées par le tribunal de Paris après les violences en marge du sacre du Paris Saint-Germain. Et puis en foot sur le terrain, l'équipe de France va retrouver l'ensemble de son groupe à Clairefontaine aujourd'hui.
0: Allez, à tout à l'heure, donc dans un quart d'heure.
2: À tout à l'heure.
0: Aline pour l'Info People également, juste après Black Eyed Peas. On écoute Chalab sur RTS, juste après ça, ne bougez pas.
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0: Merci d'être avec nous ce mardi matin. Vos infos people, avec toi Aline, tu nous parles de la série Grey's Anatomy 2.0 qui prend la direction du Texas.
1: La créatrice Shonda Rhimes prépare une toute nouvelle série dérivée de Grey's Anatomy, donc Finity Atoll. L'intrigue se déroulera dans un centre médical rural au Texas, présenté comme la dernière chance d'être soignée avant des kilomètres de désert. Alors la série n'a pas encore de titre officiel, mais ABC a déjà commandé une saison complète et on retrouvera aussi Ellen Pompeo parmi les producteurs. Cette fois-ci, diffusion prévue courant 2027. Moi, je suis trop excitée de cette série, j'adore.
2: Ah, tu seras la seule du coup.
0: C'est sur quelle chaîne? Sur ABC, c'est ça?
1: Ils ont déjà acheté la première saison.
2: Oh. Et puis Shakira récupère plus de 55 millions d'euros, ça c'est quand même un petit peu mieux.
1: Voilà, un petit peu mieux, chacun son truc. Nouvelle victoire donc judiciaire pour Shakira face au fisc espagnol. La justice a ordonné le remboursement de plus de 55 millions d'euros à la star, estimant que certaines sommes avaient été réclamées à tort. Les juges ont annulé plusieurs redressements fiscaux et de lourdes amendes liées à l'année 2011. Alors à l'époque, l'administration espagnole accusait Shakira d'avoir vécu en Espagne plus de 183 jours par an au début de sa relation avec Gérard Piquet, ce qui l'aurait obligé à payer ses impôts dans le pays.
0: C'est son année à Shakira, elle revient en force musicalement,
1: fou, hein.
0: Elle récupère tout son compte en banque et elle est en plus que jamais
1: et
0: dans l'actualité.
1: Elle a un petit copain hyper jeune.
0: Ah bah voilà, bah tout va bien pour elle. Allez, merci Aline.
1: Ouf.
0: À très vite, salut.

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0: entre autres pour la suite Mikey, Macklemore et Louane. Et maintenant place aux infos, retour de l'actu sur RTS avec Loris, bonjour.
1: Salut Eric, bonjour à tous. Le château de Marcillargues veut accélérer sa restauration. Le site Héroleté est candidat au Grand Prix du patrimoine et du tourisme local de la Fondation du patrimoine et d'Airbnb. Les votes sont ouverts jusqu'au 28 juin pour tenter de décrocher jusqu'à 150 000 euros d'aide. Avec toutes les infos à retrouver sur notre site rtsfm.com. Un homme de 41 ans mis en examen après la disparition de Liana dans le Gers, père de deux enfants. Il est soupçonné d'enlèvement et de séquestration de mineurs de moins de 15 ans. La collégienne de 11 ans disparu depuis vendredi après-midi a été filmé par des caméras de vidéosurveillance dans la voiture du suspect. Le Sénat examine aujourd'hui l'actualisation de la loi de programmation militaire. Le texte prévoit 436 milliards d'euros de dépenses entre 2024 et 2030, soit 36 milliards supplémentaires. De leur côté, les sénateurs veulent aller plus loin et ont voté en commission un objectif de budget des armées porté à 2,7% du PIB en 2030. Et les affrontements se sont poursuivis toute la nuit dans le sud du Liban. L'armée israélienne affirme avoir intercepté deux projectiles tôt ce matin, tandis que le Hezbollah revendique plusieurs attaques. Cette nouvelle escalade intervient alors que Donald Trump a assuré qu'Israël et le mouvement pro-iranien allaient cesser leur combat. Les premières condamnations ont été prononcées par le tribunal correctionnel de Paris après les violences en marge du sacre du PSG ce week-end. Une quinzaine de personnes étaient jugées notamment pour outrage à agent, vol ou violence. Au total, plus de 800 personnes ont été interpellées après les débordements qui ont suivi la victoire du PSG face à Arsenal samedi soir, dont 225 majeurs placés en garde à vue. Et sur le terrain, l'équipe de France va retrouver l'ensemble de son groupe aujourd'hui, trois jours après la finale de la Ligue des Champions remportée par le PSG. Les derniers joueurs convoqués par le sélectionneur Didier Deschamps rejoignent Clairefontaine. Les Bleus qui vont recevoir également la visite du président de la République Emmanuel Macron. Ce sera à la mi-journée. Le top départ pour le K-Live qui donne le coup d'envoi de la saison des festivals à cette 19e édition de cet événement qui met à l'honneur les arts urbains. Programme complet à retrouver sur k-live.fr. C'est toute la semaine jusqu'à dimanche. Et puis votre météo dans l'Hérault. Le ciel se charge au fil de la journée avec un risque d'averse sur le Montpellier. L'Irin et le bassin de Thau, tandis que le Lodévois et le Biterrois voient passer quelques ondées seulement. La tramontane va souffler autour de 70 km/h sur le Lodévois, elle sera plus faible ailleurs et les températures maximales seront comprises entre 22 et 27 degrés, 27 à Moguio et à Sérignan.
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1: Et toujours les mêmes bouchons depuis ce matin pour vous qui êtes dans la région de Montpellier sur la 709, notamment la sortie 29 qui est complètement saturée toujours. Ça coince sur l'avenue de la Liberté, également sur la D612 à l'ouest de Béziers, dans le centre-ville ou encore à l'entrée de la ville de Sète, en particulier sur le boulevard de Verdun. Partout ailleurs, rien d'inhabituel à vous signaler. Bonne route et bon courage.
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0: qui est chez nous et écoutez entre autres tout à l'heure Yans par exemple, Michael Bublé ou encore Mikey qui arrive sur RTS. Et puis ce matin, comme hier et comme demain, c'est la minute du développement durable que vous retrouverez à 9h30 dans le cadre de la semaine européenne du développement durable. On vous donne des conseils simples, des astuces pour mieux consommer, pour faire des économies à la maison, gagner en confort et comprendre les solutions qui existent aujourd'hui pour mieux maîtriser sa consommation d'énergie. La minute développement durable sera tout à l'heure à 9h30. Alors demain, on parlera panneaux photovoltaïques, mais d'ici là ce matin, les astuces simples pour rafraîchir naturellement la maison à 9h30. Dans l'immédiat, voici Mikey comme promis.
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0: La suite, il y aura notamment Alex Warren ou encore Yann. Et puis, comme promis, à 9h30, dans le cadre de notre minute développement durable pour la semaine européenne du développement durable, avant demain matin de parler des panneaux photovoltaïques, ce matin, dans quelques minutes, on parle des astuces simples pour rafraîchir naturellement la maison. Et donc Yann arrive aussi, Alex Warren, ne bougez pas, c'est RTS.
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0: À 7 Hague de Montpellier et partout dans l'Hérault ainsi que partout en Europe, c'est la semaine du développement durable et on marque le coup sur RTS.
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0: Aujourd'hui, comment garder sa maison fraîche intelligemment? Avec les chaleurs qui arrivent dans notre sud, on a tous le même objectif, garder la maison agréable quand le thermomètre grimpe. Bonne nouvelle, il existe des gestes simples pour gagner en confort avec ou sans climatisation. Alors le matin tôt, vous ouvrez grand pour faire entrer l'air frais. Ensuite, dès que le soleil tape, vous fermez les volets, les rideaux, côté exposé pour conserver la chaleur. Alors ça paraît évident, mais ça change vraiment l'ambiance dans la maison. Si vous avez une climatisation, quelques bons réflexes permettent aussi d'en profiter intelligemment. Évitez un écart trop important avec la température extérieure. Fermez portes et fenêtres quand votre clim fonctionne, ou encore programmer son utilisation aux heures les plus chaudes. Et si votre maison est équipée de panneaux photovoltaïques, l'été est souvent la période où ils produisent le plus d'électricité, justement quand on utilise davantage ventilateur ou climatisation. Alors faire tourner certains équipements en pleine journée peut alors devenir particulièrement intéressant. Au final, plus de confort à la maison et une facture d'énergie qui reste plus légère.
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0: On vient de les évoquer il y a quelques secondes rapidement, on en parlera plus longuement demain. Installer des panneaux photovoltaïques, concrètement, comment ça se passe? C'est demain mercredi à 9h30 et toujours dans le cadre de notre semaine européenne du développement durable. Merci d'écouter RTS.

0: Bonjour et bonne matinée avec RTS, avec à venir Yannick, en haut, en bas, à gauche, à droite. On n'a plus l'âge pour ça, hein. On a mal au dos maintenant. Bon, cela dit, si vous voulez vous lancer dans une chorégraphie sur Yannick et tous les tubes des années 2000, vous vous souvenez qu'à 7 au Dancing du Chalet Moulin, ce samedi, c'est la soirée Génération RTS 2000 avec notamment FX Casimir et Antoine Clamaran. Je vous en reparle rapidement là, mais on y reviendra un peu plus tard puisqu'on va vous offrir des places encore dans le courant de cette émission sur RTS. En attendant, et plus proche de nous, rendez-vous notamment donc avec Yannick, Joe et puis Tame Impala. Et toutes les infos concernant la soirée Génération RTS 2000, c'est également sur rtsfm.com. D'ailleurs, vous pouvez réserver vos places tout de suite. Bienvenue!
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0: Naïka, Joe et Yannick sur RTF. Et maintenant, place aux infos avec Loris. Bonjour. Bon mardi, bienvenue.
1: Salut Eric, bonjour à tous. Une centaine de caravanes de gens du voyage installées depuis quelques jours sur la plaine de Peyrouze à Marguerite dans le Gard. Arrivés samedi, les occupants prévoient de rester jusqu'au 13 juin. Les accès au site ont été forcés selon la mairie qui a mis en place des conteneurs poubelles pour limiter les problèmes d'hygiène. Jean-Noël Barrot, le ministre des Affaires étrangères, a de nouveau appelé ce matin à un cessez-le-feu entre Israël et le Hezbollah. Sur France 2, il estimait que rien ne pouvait justifier la poursuite des opérations militaires israéliennes au Liban. Des déclarations qui interviennent alors que les affrontements se sont poursuivis toute la nuit, malgré les assurances de Donald Trump sur une fin imminente des combats. Retour en France et les candidats à l'enseignement supérieur ont les yeux tournés vers Parcoursup. Les premiers résultats sont attendus ce soir à partir de 19h. Cette année, plus d'un million de vœux ont été enregistrés sur la plateforme. Le château de Marcillargues dans l'Hérault veut accélérer sa restauration. Le site héraultais est candidat au Grand Prix du patrimoine et du tourisme local de la Fondation du patrimoine et d'Airbnb. Les votes sont ouverts jusqu'au 28 juin pour tenter de décrocher jusqu'à 150 000 euros d'aide. Toutes les infos à retrouver sur notre site rtsfm.com. Un mot pour les curistes qui vont pouvoir revenir à Vernet-les-Bains. Fermé depuis le 21 avril après la découverte de légionelles dans l'eau, les thermes vont rouvrir lundi prochain, le 8 juin. La direction assure que les dernières analyses sont conformes après un nettoyage complet des installations et évoque également une contamination extérieure ponctuel. Une nouvelle date s'est ajoutée au programme du festival de Nîmes. À seulement 10 jours de l'ouverture de l'événement, les organisateurs ont annoncé hier la venue de l'humoriste Paul Mirabel aux arènes. Ce sera le 12 juillet prochain. Les billets sont proposés en pré-vente dès ce matin sur le site festivaldenimes.com. Un mot de foot et l'Olympique de Marseille joue une partie importante de son avenir européen. Aujourd'hui, le club passe devant la commission de contrôle financier de l'UEFA en raison de finances jugées déséquilibrées. L'OM risque une exclusion des compétitions européennes la saison prochaine. Et puis la journée a débuté avec de belles éclaircies malgré quelques nuages toujours. Et le ciel va se couvrir au fil des heures et des averses vont traverser la région vers la mi-journée. Avec parfois des orages même sur le Gard avant un retour du soleil en fin d'après-midi. Les rafales d'ouest à nord-ouest de 50 à 70 km/h globalement jusqu'à 90 dans le Roussillon. Et puis les températures maximales de 24 jusqu'à 27 degrés. Il fera 27 à Latte, Sérignan, Uzès et à Orange.
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1: Et vous roulez très bien sur les axes principaux et secondaires de notre sud. Attention à ce véhicule signalé en panne à l'instant à hauteur de Vedaine sur l'autoroute A7. On est au kilomètre 188. Ça vous concerne pour vous qui redescendez en direction de Marseille. Et sinon, partout ailleurs, aucune difficulté à vous signaler sur les routes et également dans les transports en commun. Bonne route.
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Bon mardi, bienvenue, c'est RTS que vous écoutez et on vous passera Boulevard Désert tout à l'heure. Naïka aussi avec un tube que vous avez découvert sur RTS. La première fois qu'on vous l'a passé dans le sud, c'était ici. Dans l'immédiat, Pony, c'est Gene Wine. Merci d'avoir choisi Plein Sud.

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Et on écoutera Gwen Stefani, Angèle et Justice également tout à l'heure. Et puis, celle qui vient de recevoir, vous avez vu son étoile sur le fameux Hollywood Walk of Fame il y a quelques jours à Los Angeles. Très émue, c'est Miley Cyrus. Alors, elle a évoqué un véritable rêve devenu réalité. C'était notamment pour coïncider, bien sûr, avec les 20 ans de carrière de Miley Cyrus. Et notamment, bien sûr, les 20 ans de la série qui l'a vu naître, Hannah Montana. Enfin, naître publiquement, on va dire. Miley Cyrus, tout de suite, vous êtes sur RTS.

0: Merci d'écouter RTS. Pour la suite, il y aura Linkin Park ou encore Taylor Swift. Alors ça y est, on n'en a jamais été aussi proche. Ce mariage qu'on annonce depuis tant de temps pour Taylor Swift, c'est le 3 juillet à New York. Alors ça fait déjà rêver les fans, mais pas que, puisque Selena Gomez, Zoé Kravitz ou encore Ed Sheeran pourraient y assister. Tandis que le prince William, lui, rêve d'être invité. C'est ça qui est quand même assez rigolo. Apparemment, il n'a pas été invité, mais il a confié qu'il espère recevoir une invitation. En tout cas, donc ouais, Selena Gomez, qui est une bonne copine de Taylor Swift, ce serait pas évident. Zoé Kravitz ou encore Ed Sheeran sont attendus pour le mariage. Angèle et Justice pour la suite. Linkin Park également, et puis donc Taylor Swift. À tout de suite.
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0: C'est Jérémy Frérot, Taylor Swift comme promis et Linkin Park également après les infos. Et maintenant, retour de l'actu donc avec Loris. Bonjour.
1: Salut Eric, bonjour à tous. Une centaine de caravanes de gens du voyage installées depuis quelques jours sur la plaine de Pérouse à Marguerite dans le Gard. Arrivés samedi, les occupants prévoient de rester jusqu'au 13 juin. Les accès au site ont été forcés selon la mairie qui a mis en place des conteneurs poubelles pour limiter les problèmes d'hygiène. Jean-Noël Barrot, le ministre des Affaires étrangères, a de nouveau appelé ce matin à un cessez-le-feu entre Israël et le Hezbollah. Sur France 2, il estimait que rien ne pouvait justifier la poursuite des opérations militaires israéliennes au Liban. Des déclarations qui interviennent alors que les affrontements se sont poursuivis toute la nuit, malgré les assurances de Donald Trump sur une fin imminente des combats. Retour en France et les candidats à l'enseignement supérieur ont les yeux tournés vers Parcoursup. Les premiers résultats sont attendus ce soir à partir de 19h. Cette année, plus d'un million de vœux ont été enregistrés sur la plateforme. Le château de Marcillargues dans l'Hérault veut accélérer sa restauration. Le site Hérolté est candidat au Grand Prix du patrimoine et du tourisme local de la Fondation du patrimoine et d'Airbnb. Les votes sont ouverts jusqu'au 28 juin pour tenter de décrocher jusqu'à 150 000 euros d'aide. Toutes les infos à retrouver sur notre site rtsfm.com. Un mot pour les curistes qui vont pouvoir revenir à Vernet-les-Bains. Fermé depuis le 21 avril après la découverte de légionelles dans l'eau, les thermes vont rouvrir lundi prochain, le 8 juin. La direction assure que les dernières analyses sont conformes après un nettoyage complet des installations et évoque également une contamination extérieure ponctuelle. Une nouvelle date s'est ajoutée au programme du festival de Nîmes. À seulement 10 jours de l'ouverture de l'événement, les organisateurs ont annoncé hier la venue de l'humoriste Paul Mirabel aux arènes. Ce sera le 12 juillet prochain. Les billets sont proposés en pré-vente dès ce matin sur le site festivaldenimes.com. Un mot de foot et l'Olympique de Marseille joue une partie importante de son avenir européen. Aujourd'hui, le club passe devant la commission de contrôle financier de l'UEFA en raison de finances jugées déséquilibrées. L'OM risque une exclusion des compétitions européennes la saison prochaine. Et puis la journée a débuté avec de belles éclaircies malgré quelques nuages toujours. Et le ciel va se couvrir au fil des heures et des averses vont traverser la région vers la mi-journée. Avec parfois des orages même sur le Gard avant un retour du soleil en fin d'après-midi. Les rafales d'ouest à nord-ouest de 50 à 70 km/h globalement jusqu'à 90 dans le Roussillon. Et puis les températures maximales de 24 jusqu'à 27 degrés. Il fera 27 à Lattes, Sérignan, Uzès et à Orange.
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êtes sur RTS et vous allez tout à l'heure écouter Bernard Lavillier, par exemple, accompagné de Jimmy Cliff. Vous avez également rendez-vous avec Dizzys et Théodora. Et puis Jérémy, lequel? Bah, à votre avis, Jérémy Frérot, évidemment, notre Jérémy préféré, qui pourrait bien d'ailleurs retrouver son Flow de la Vega préféré, au moins pour quelques concerts, hein, puisque vous savez que on nous a annoncé que ils sont en contact assez régulièrement et qu'ils pensent à une reformation au moins ponctuelle du duo Frérot de la Vega. Mais en tout cas, Jérémy Frérot arrive tout de suite. Vous êtes sur RTS.

0: merci de nous avoir choisis sur RTS. Bon mardi avec nous. Vous allez entre autres retrouver tout à l'heure Avicii. Vous avez également rendez-vous avec Alex Warren. Et puis, ça cartonne en France et partout dans le monde, et notamment en Europe, comme au Danemark. Et on l'a dit, le Danemark apparemment écoute beaucoup en streaming This Is et Théodora avec Mélodrama. Et on écoute This Is et Théodora dans quelques instants sur RTS.
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RTS, vous êtes dans plein sud et vous écouterez entre autres après leur pile et après les infos Face Evans sur également Vita. Tandis que pour nous porter jusqu'à midi, vous retrouverez aussi Bruno.

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0: 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Rendez-vous avec Tame Impala tout à l'heure, Vita, Faith Evans aussi. Et maintenant, place au retour de l'actu, les infos sur RTS. Bonjour.
1: Salut Eric, bon midi à tous. Un surveillant de la prison de Villeneuve-les-Maguelones agressé hier par un détenu transféré de Béziers après des violences commises contre des personnels pénitentiaires. Selon le syndicat FO Justice, l'homme en question a volontairement craché au visage de l'agent lors d'un échange lié à une procédure disciplinaire. Une plainte va être déposée et un signalement transmis au procureur de Montpellier. FO Justice qui réclame des sanctions disciplinaires et judiciaires à la hauteur des faits. Les recherches se poursuivent dans le Gers pour retrouver Liana, la collégienne de 11 ans qui a disparu vendredi après-midi à Florence. Le principal suspect, un homme de 41 ans, a été mis en examen pour enlèvement et séquestration de mineurs de moins de 15 ans, puis placé en détention provisoire. Cet individu est le père d'une amie de la jeune disparue. Plus de 250 signalements de violences sexistes et sexuelles impliquant des adultes auraient été recensés dans les établissements scolaires depuis le début de l'année. Ces chiffres ont été présentés hier par le ministre de l'Éducation nationale, Édouard Geffray. Ils accompagnent l'adoption d'une proposition de loi destinée à renforcer le contrôle des personnes en contact avec des enfants. Au moins 929 personnes sans domicile fixe sont mortes en France depuis le début de l'année 2025. Ces chiffres sont avancés par le collectif Les Morts de la Rue, qui organise aujourd'hui un hommage à Paris. Selon ce bilan arrêté au 16 avril, 83% des personnes décédées étaient des hommes. Le Sénat examine aujourd'hui l'actualisation de la loi de programmation militaire. Le texte prévoit 436 milliards d'euros de dépenses entre 2024 et 2030, soit 36 milliards supplémentaires. Les sénateurs souhaitent renforcer cet effort et ont voté en commission un objectif de budget des armées porté à 2,7% du PIB à l'horizon 2030. Emmanuel Macron se rend dans quelques instants à Clairefontaine pour rencontrer l'équipe de France de football. Les joueurs de Didier Deschamps qui poursuivent leur préparation pour la prochaine Coupe du Monde. Les Bleus qui doivent entrer dans la compétition le 16 juin contre le Sénégal. Le top départ pour le Calive qui donne le coup d'envoi de la saison des festivals à 7. 19e édition de cet événement qui met à l'honneur les arts urbains. Le programme complet à retrouver sur k-live.fr. C'est toute la semaine jusqu'à dimanche. Et puis dans l'Hérault, le ciel va se charger au fil de la journée avec un risque d'averse sur le Montpellierain et le bassin de Thau. Tandis que le Lodévois et le Biterrois voient passer quelques ondées, la tramontane va souffler jusqu'à 70 km/h et les températures maximales comprises entre 22 et 27 degrés.
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0: Mardi midi avec RTS. Pour la suite, Jack et Carla, Marine. Il y aura aussi Tame Impala avec Jenny. Et puis vous savez qu'on est en plein dans la semaine européenne du développement durable sur RTS. Et dans le sud, c'est chez nous que ça se passe avec la Minute Développement Durable chaque matin à 9h30. Donc demain matin, on se donne de nouveau rendez-vous à 9h30 et nous parlerons des panneaux photovoltaïques. Parce que on connaît le terme, mais on ne sait pas toujours exactement comment ça se passe pour installer des panneaux photovoltaïques. Donc on va tout vous expliquer. Et vous serez incroyable, vous aurez certainement envie, vous aussi d'ailleurs, de vous y mettre. On en parle demain matin à 9h30, mais d'ici là, donc Tame Impala, Jack et Carla, et puis Marine tout à l'heure. Bienvenue sur RTS.
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Voici Milky avec David Guetta, Bébé Rexha et Marine maintenant sur RTS.

0: Merci d'écouter RTS, bienvenue pour la suite les Daft Punk, notamment avec un tube de la génération RTS, un extrait de Homework qui était leur premier album, pour beaucoup l'acte de naissance de ce qu'on a appelé la French Touch. 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Pour la suite, donc les Daft Punk et puis Bébé Rexha également. Ça aussi, hein, c'est rétro clubbing. Sur un sample de Faceless Insomnia dans les années 90, Bébé Rexha arrive. Son album sortira le 12 juin. Il s'appellera Dirty Blonde.
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0: également pour la suite et après les infos. Et dans les médias, retour de l'actu sur RTS. Bonjour.
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2: Bonjour à tous. Un temps pluvieux et orageux aujourd'hui dans toute l'Occitanie qui devrait s'améliorer demain. Les détails à la fin de ce flash. Dans le Gard, la fillette de 3 ans qui avait été enlevée par son père hier a été retrouvée. Elle est saine et sauve et se trouvait au domicile d'un membre de la famille. L'homme avait récupéré l'enfant sans autorisation dans sa famille d'accueil à Uzès. Une élève de 15 ans agressée au couteau en Haute-Garonne. La collégienne a reçu plusieurs coups de couteau hier par une camarade de classe à Villeneuve-Tolosane, près de Toulouse. Elle va bien, selon les autorités. La suspecte, quant à elle, a été ce matin en garde à vue pour tentative d'homicide sur mineur. Un différend entre les deux jeunes filles était connu depuis décembre. L'autrice des faits avait déposé plainte contre la victime pour harcèlement et violence. On a appris à la mi-journée la mort de Pierre Izard, l'ancien président de Haute-Garonne et maire de Villefranche de Lauragais, est décédé à 90 ans. À l'annonce de la triste nouvelle, les hommages se sont multipliés de la part des figures du PS. Carole Degas, présidente de la région, a notamment salué son combat pendant ses 26 ans de mandat. Dans l'actualité également, le principal suspect dans l'affaire de la disparition de la collégienne dans le Gers, mise en examen et placée en détention provisoire. Liana a disparu vendredi après-midi devant son établissement scolaire de Fleurance. Face aux enquêteurs, le suspect a déclaré avoir simplement transporté la jeune fille du collège à la piscine à sa demande. Les recherches se poursuivent aujourd'hui pour tenter de retrouver l'enfant. Jean-Noël Barrot estime qu'un accord est à portée de main entre l'Iran et les États-Unis. Pour le ministre français des Affaires étrangères, qui était ce matin sur France 2, la situation est insoutenable et ne fait que des perdants. De son côté, Donald Trump promet que les discussions continuent à un rythme rapide avec l'Iran. Après la canicule, 3 départements en vigilance orange aux orages cet après-midi. Les Alpes de Haute-Provence, le Var et les Alpes-Maritimes. Plus généralement, des forts orages sont attendus sur toute la moitié est de l'Hexagone cet après-midi. Du sport et un acte de solidarité en foot, le club de La Tour-Bazel dans les Pyrénées-Orientales a annulé ses entraînements hier et aujourd'hui en soutien au président. Ce dernier a été agressé samedi par un père d'adhérents en marge d'un match. Plusieurs autres clubs du département se sont également exprimés pour soutenir la victime. Et puis un mot de météo, les orages et la pluie vont se calmer cet après-midi dans les terres. Le long de la Méditerranée, les averses devraient perdurer. Mais demain, retour du soleil partout dans le sud avec des nuages également dans le ciel. Comptez au maximum demain 24 degrés à Toulouse, 27 à Béziers, 28 à Montpellier, 30 à Nîmes.
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0: Bon début d'après-midi avec celui qui sera avec nous pour le grand concert de solidarité aux pompiers de l'Aude le 12 juin prochain, c'est-à-dire pas ce vendredi qui arrive mais le suivant, à la Narbonne Arena. C'était Julien Lib, il sera aux côtés d'Oria, Cali, Collectif Métissé, Murrayhead, Natacha Saint-Pierre et Chimène Badi. On s'associe au Rotary Club de Lonzac pour cette grande soirée de solidarité dédiée aux pompiers. Et si vous voulez gagner vos places, c'est sur rtsfm.com que ça se passe, on en a pour vous. Pour la suite, Taylor Swift, Louane. On vous passera également Angèle et Justice. 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

Merci d'avoir choisi RTS. Pour la suite, la Manon Negra arrive, Hugo de Rose également, ou encore Angèle et Justice. 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

0: Bientôt 14h, merci d'être là sur RTS. Manon et Gras sera pour la suite. Pony Pony Run Run également, ou encore Taïk. C'était Eric, je vous laisse avec Mathieu à partir de 14h. Moi je vous dis à demain sur RTS, bien sûr, demain matin, demain mercredi. Et d'ici là, surtout quoi que vous fassiez, restez calés chez nous. Mathieu vous passera ce titre notamment. C'est à suivre, bye bye.
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0: Bonjour, bonjour Mathieu, ravi de vous accompagner cet après-midi avec Taïk et un classique de Pony, Pony Run Run. C'est après les infos de 14h sur RTS.
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2: Bonjour à tous, un temps pluvieux et orageux aujourd'hui dans toute l'Occitanie qui devrait s'améliorer demain. Les détails à la fin de ce flash. Dans le Gard, la fillette de 3 ans qui avait été enlevée par son père hier a été retrouvée. Elle est saine et sauve et se trouvait au domicile d'un membre de la famille. L'homme avait récupéré l'enfant sans autorisation dans sa famille d'accueil à Uzès. Une élève de 15 ans agressée au couteau en Haute-Garonne. La collégienne a reçu plusieurs coups de couteau hier par une camarade de classe à Villeneuve-Tolosane, près de Toulouse. Elle va bien, selon les autorités. La suspecte, quant à elle, a été ce matin en garde à vue pour tentative d'homicide sur mineur. Un différend entre les deux jeunes filles était connu depuis décembre. L'autrice des faits avait déposé plainte contre la victime pour harcèlement et violence. On a appris à la mi-journée la mort de Pierre Izard, l'ancien président de Haute-Garonne et maire de Villefranche-de-Lauragais, est décédé à 90 ans. À l'annonce de la triste nouvelle, les hommages se sont multipliés de la part des figures du PS. Carole Degas, présidente de la région, a notamment salué son combat pendant ses 26 ans de mandat. Dans l'actualité également, le principal suspect dans l'affaire de la disparition de la collégienne dans le Gers, mise en examen et placée en détention provisoire. Liana a disparu vendredi après-midi devant son établissement scolaire de Fleurance. Face aux enquêteurs, le suspect a déclaré avoir simplement transporté la jeune fille du collège à la piscine à sa demande. Les recherches se poursuivent aujourd'hui pour tenter de retrouver l'enfant. Jean-Noël Barrot estime qu'un accord est à portée de main entre l'Iran et les États-Unis. Pour le ministre français des Affaires étrangères, qui était ce matin sur France 2, la situation est insoutenable et ne fait que des perdants. De son côté, Donald Trump promet que les discussions continuent à un rythme rapide avec l'Iran. Après la canicule, 3 départements en vigilance orange aux orages cet après-midi. Les Alpes de Haute-Provence, le Var et les Alpes-Maritimes. Plus généralement, des forts orages sont attendus sur toute la moitié est de l'Hexagone cet après-midi. Du sport et un acte de solidarité en foot, le club de La Tour-Bazel dans les Pyrénées-Orientales a annulé ses entraînements hier et aujourd'hui en soutien au président. Ce dernier a été agressé samedi par un père d'adhérent en marge d'un match. Plusieurs autres clubs du département se sont également exprimés pour soutenir la victime. Et puis un mot de météo, les orages et la pluie vont se calmer cet après-midi dans les terres. Le long de la Méditerranée, les averses devraient perdurer. Mais demain, retour du soleil partout dans le sud avec des nuages également dans le ciel. Comptez au maximum demain 24 degrés à Toulouse, 27 à Béziers, 28 à Montpellier, 30 à Nîmes.
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0: après-midi à la cool sur RTS avec Taïk. Taïk que vous allez pouvoir voir d'ailleurs sur scène dans le sud. Bon, il va falloir être un peu patient, c'est dans 11 mois. 28 avril 2027 à Marseille, 29 à Montpellier, le 30 avril 2027 à Toulouse. Vous pouvez déjà réserver vos places. On continue cet après-midi avec un son encore ensoleillé également. Ça change des orages présents par endroits dans le sud. Naïka, One Track Mind. Et je vois aussi Damiano David sur RTS.
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RTS avec Auria. Auria, elle est à Narbonne la semaine prochaine, le vendredi 12, à cette grande soirée organisée en l'honneur des pompiers de l'Aude, soirée de solidarité. Ça se passe donc à l'Arena. C'est organisé par le Rotary Club de Lonzac avec RTS. Sur scène, Auria donc, mais aussi le Perpignan et Cali, Julien Libre, le collectif Métissé, Natacha Saint-Pierre. Vous pouvez réserver vos places, par exemple, sur le site de l'Arena. Les bénéfices vont permettre d'aider les pompiers de l'Aude. Vous notez donc, vendredi la semaine prochaine, le 12 juin, à Narbonne, à l'Arena. Le dernier Gims, soleil pour poursuivre cette journée, puis classique de Black Box tout de suite sur RTS. Voici Ride.

0: RTS avec le dernier Jérémy Frérot qui s'appelle Frérot. Voilà. Bon, c'est vrai qu'aujourd'hui, Frérot, c'est frère de sang, c'est aussi un ami. 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Vous jouez et puis vous écoutez Bruno Mars à suivre sur RTS.
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2: Merci d'être fidèle à RTS, en espérant que tout se passe bien de votre côté. Le dernier Teddy Swims dans un instant et un titre culte que vous allez découvrir juste après l'info de 15h sur RTS.
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4: Bonjour à tous, un temps pluvieux et orageux aujourd'hui dans toute l'Occitanie qui devrait s'améliorer demain. Les détails à la fin de ce flash. Dans le Gard, la fillette de 3 ans qui avait été enlevée par son père hier a été retrouvée. Elle est saine et sauve et se trouvait au domicile d'un membre de la famille. L'homme avait récupéré l'enfant sans autorisation dans sa famille d'accueil à Uzès. Une élève de 15 ans agressée au couteau en Haute-Garonne. La collégienne a reçu plusieurs coups de couteau hier par une camarade de classe à Villeneuve-Tolosane, près de Toulouse. Elle va bien, selon les autorités. La suspecte, quant à elle, a été ce matin en garde à vue pour tentative d'homicide sur mineur. Un différend entre les deux jeunes filles était connu depuis décembre. L'autrice des faits avait déposé plainte contre la victime pour harcèlement et violence. On a appris à la mi-journée la mort de Pierre Izard, l'ancien président de Haute-Garonne et maire de Villefranche de Lauragais, est décédé à 90 ans. À l'annonce de la triste nouvelle, les hommages se sont multipliés de la part des figures du PS. Carole Degas, présidente de la région, a notamment salué son combat pendant ses 26 ans de mandat. Dans l'actualité également, le principal suspect dans l'affaire de la disparition de la collégienne dans le Gers, mise en examen et placée en détention provisoire. Liana a disparu vendredi après-midi devant son établissement scolaire de Fleurance. Face aux enquêteurs, le suspect a déclaré avoir simplement transporté la jeune fille du collège à la piscine à sa demande. Les recherches se poursuivent aujourd'hui pour tenter de retrouver l'enfant. Jean-Noël Barrot estime qu'un accord est à portée de main entre l'Iran et les États-Unis. Pour le ministre français des Affaires étrangères, qui était ce matin sur France 2, la situation est insoutenable et ne fait que des perdants. De son côté, Donald Trump promet que les discussions continuent à un rythme rapide avec l'Iran. Après la canicule, 3 départements en vigilance orange aux orages cet après-midi. Les Alpes de Haute-Provence, le Var et les Alpes-Maritimes. Plus généralement, des forts orages sont attendus sur toute la moitié est de l'Hexagone cet après-midi. Du sport et un acte de solidarité en foot. Le club de la Tour Basel dans les Pyrénées-Orientales a annulé ses entraînements hier et aujourd'hui en soutien au président. Ce dernier a été agressé samedi par un père d'adhérent en marge d'un match. Plusieurs autres clubs du département se sont également exprimés pour soutenir la victime. Et puis un mot de météo, les orages et la pluie vont se calmer cet après-midi dans les terres. Le long de la Méditerranée, les averses devraient perdurer. Mais demain, retour du soleil partout dans le sud avec des nuages également dans le ciel. Comptez au maximum demain 24 degrés à Toulouse, 27 à Béziers, 28 à Montpellier, 30 à Nîmes.
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5: Quelques difficultés dans nos grandes villes, des coups de frein à Avignon, sur le boulevard Saint-Roch et la rocade Charles de Gaulle, à Nîmes, du monde au bas de la route d'Alès et sur la route de Montpellier. À Montpellier, ça coince au rond-point d'Urieux, Coulon et de Paulette, sur les avenues de la Liberté et Charles Flao. Et à Perpignan, c'est chargé sur la D914 et l'avenue du Languedoc. Bonne route avec RTS.
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0: BTS avec le dernier Teddy Swims, Mr. Know It All. Un peu péjoratif, c'est vrai, mais je sais tout. 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Je vois Vita dans un instant, ça fait mal, mais aussi des super classiques de la génération RTS. Et prenons quelques secondes là pour saluer les partenaires d'RTS.
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Bon après-midi avec Joe sur RTS. J-4 avant génération RTS 2000. Rendez-vous samedi soir à 7 au Dancing, la soirée durant laquelle eh bien, on va remonter le temps. On va revenir au début des années 2000. La mémoire vivante du clubbing montpelliérain hein, que vous aviez connu par exemple au Pulp, à Nitro, Johnny Morelli. Au platine également avec leur vinyle. Ils ont ambiancé nos soirées sur RTS, FX et Casimir. Et puis rendez-vous également avec celui qui a fait danser l'Europe entière, Antoine Clamaran. Samedi soir, 19h, 2h, avec de quoi se restaurer également sur place. 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Le son du début des années 2000 d'ailleurs, tiens tout de suite avec Spiller. La voix féminine d'ailleurs, c'est celle de Sophie Alice Bextor. Voici Groove Jet sur RTS. La voix féminine d'ailleurs, c'est celle de Sophie Alice Bextor. Voici Groove Jet sur RTS.

0: 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Vous voulez la voir sur scène, Zao, elle est au Rose Festival à Toulouse le 29 août. Vous voulez l'écouter avec MC Solar? Eh bien Zao, elle est ici avant 16h sur RTS.
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0: 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Vous êtes au bureau, merci de nous écouter sur rtsfm.com. Faut que je travaille, c'est aussi ce que se dit Princesse Erika. Et vous l'écoutez après l'info de 16h sur RTS.
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2: Bonjour à tous, un temps pluvieux et orageux aujourd'hui dans toute l'Occitanie qui devrait s'améliorer demain. Les détails à la fin de ce flash. Dans le Gard, la fillette de 3 ans qui avait été enlevée par son père hier a été retrouvée. Elle est saine et sauve et se trouvait au domicile d'un membre de la famille. L'homme avait récupéré l'enfant sans autorisation dans sa famille d'accueil à Uzès. Une élève de 15 ans agressée au couteau en Haute-Garonne. La collégienne a reçu plusieurs coups de couteau hier par une camarade de classe à Villeneuve-Tolosane, près de Toulouse. Elle va bien, selon les autorités. La suspecte, quant à elle, a été ce matin en garde à vue pour tentative d'homicide sur mineur. Un différend entre les deux jeunes filles était connu depuis décembre. L'autrice des faits avait déposé plainte contre la victime pour harcèlement et violence. On a appris à la mi-journée la mort de Pierre Izard, l'ancien président de Haute-Garonne et maire de Villefranche-de-Lauragais, est décédé à 90 ans. À l'annonce de la triste nouvelle, les hommages se sont multipliés de la part des figures du PS. Carole Degas, présidente de la région, a notamment salué son combat pendant ses 26 ans de mandat. Dans l'actualité également, le principal suspect dans l'affaire de la disparition de la collégienne dans le Gers, mise en examen et placée en détention provisoire. Liana a disparu vendredi après-midi devant son établissement scolaire de Fleurance. Face aux enquêteurs, le suspect a déclaré avoir simplement transporté la jeune fille du collège à la piscine à sa demande. Les recherches se poursuivent aujourd'hui pour tenter de retrouver l'enfant. Jean-Noël Barrot estime qu'un accord est à portée de main entre l'Iran et les États-Unis. Pour le ministre français des Affaires étrangères, qui était ce matin sur France 2, la situation est insoutenable et ne fait que des perdants. De son côté, Donald Trump promet que les discussions continuent à un rythme rapide avec l'Iran. Après la canicule, 3 départements en vigilance orange aux orages cet après-midi. Les Alpes de Haute-Provence, le Var et les Alpes-Maritimes. Plus généralement, des forts orages sont attendus sur toute la moitié est de l'Hexagone cet après-midi. Du sport et un acte de solidarité en foot, le club de la Tour Basel dans les Pyrénées-Orientales a annulé ses entraînements hier et aujourd'hui en soutien au président. Ce dernier a été agressé samedi par un père d'adhérents en marge d'un match. Plusieurs autres clubs du département se sont également exprimés pour soutenir la victime. Et puis un mot de météo, les orages et la pluie vont se calmer cet après-midi dans les terres. Le long de la Méditerranée, les averses devraient perdurer. Mais demain, retour du soleil partout dans le sud avec des nuages également dans le ciel. Comptez au maximum demain 24 degrés à Toulouse, 27 à Béziers, 28 à Montpellier, 30 à Nîmes.
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3: Dans l'Hérault, un accident sur la D612 entre Villeneuve-les-Béziers et la Dragonnière et un bouchon sur le secteur. Difficulté à changer à Montpellier sur l'avenue de la Liberté au rond-point de Paulette et du Rio Coulon à Nîmes entre les ronds-points de Carémo et de Nîmes-Ouest. Sur la route de Montpellier, le boulevard Talabo. À Avignon, ça coince sur la rocade Charles de Gaulle et le boulevard Saint-Roch. Vous êtes patient et prudent, bonne route.
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0: RTS, bonne journée. Vous réfléchissez peut-être déjà à votre week-end. Que faire? Eh bien, par exemple, un week-end 100% USA à Béziers dès vendredi qui est annoncé avec des concerts de country. Vous allez d'ailleurs pouvoir aussi danser sur la country. Concerts de rock également. Il va y avoir aussi des animations pour les enfants dans des décors Far West. Exposition aussi de véhicules et de motos US. Ça, c'est génial, ça. Sans oublier, évidemment, la gastronomie américaine. L'Amérique dans les arènes de Béziers, c'est ce week-end avec RTS. Et puis pendant que les enfants prennent les goûters, ou même les grands-enfants, vous écoutez Benson Boone sur RTS.
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Vous jouez et puis vous écoutez le dernier Taylor Swift tout de suite.

0: RTS, nous vous parlions tout à l'heure de ce week-end américain à Béziers là, qui arrive. Autre idée de sortie aussi, ça se passe sur le bassin de Thau à Ballaruc. La descente de caisse à savon, la 11e édition. C'est dimanche que ça se passe au quartier de la Rèche et des usines à Ballaruc. Alors là, les caisses à savon, en fait, elles vont descendre l'avenue des Serpentins. Ça commence à 9h. Il va y avoir plein d'animations d'ailleurs autour de cette course à savon. Des attractions pour les enfants. Ça se passe donc avec RTS toute la journée. Vous avez plus d'infos d'ailleurs sur cette belle animation sur rtsfm.com. Alban prend le relais, génération RTS, avec vos tubes des années 90, 2000, le son d'aujourd'hui aussi. Ça commence là à 17h et juste avant, vous écoutez Angèle sur RTS.
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1: Bon mardi, 17h-20h dans Génération RTS, on va retrouver Laurent, on s'informe. Si vous sortez du boulot là actuellement, je vous propose de vous ambiancer avec un petit UB30 qui arrive, Kingston Town. Et puis, pas facile à dire ce titre, hein, ne soyez pas jugeant. Bien avancé Laurent, l'info mobilité, la rédaction, je vous retrouve juste après sur RTS.
2: Salut Alban, bonjour à tous. Un grave accident la mi-journée dans l'Hérault sur la D13 à Pézonas. Une violente collision frontale entre deux voitures. Deux personnes ont été grièvement blessées. Elles ont été prises en charge en urgence absolue par les pompiers qui ont dû désincarcérer les victimes. Dans le Gers, les recherches se poursuivent pour retrouver Liana. Près de 200 gendarmes sont mobilisés. Le quadragénaire soupçonné d'avoir enlevé la collégienne a été placé en détention provisoire après sa mise en examen. On apprend aujourd'hui que l'individu qui a gardé le silence durant sa garde à vue avait eu des comportements inappropriés avec une lycéenne. Il avait été mis fin à son contrat d'agent territorial en 2021 après une procédure disciplinaire. Dans le Gard, le soulagement après la disparition d'une fillette de 3 ans alors qu'elle était placée dans un foyer d'Uzès. L'enfant a été retrouvé saine et sauf ce matin dans un logement familial situé dans la Drôme. Les recherches s'étaient concentrées sur le secteur de Pont-Saint-Esprit. Le parquet de Nîmes indique que la mère et un complice sont en garde à vue. Le père, lui, est en fuite. L'enfant ont été confiés aux services sociaux. Un peu plus d'une semaine avant le coup d'envoi de la Coupe du Monde de foot, l'équipe de France est désormais au complet. Les 6 finalistes de la Ligue des Champions sont arrivés aujourd'hui à Clairefontaine. À la mi-journée, les Bleus ont reçu la visite d'Emmanuel et Brigitte Macron. La prochaine saison de Ligue 2 se prépare à Montpellier et le MHSC dévoile les contours de sa campagne d'abonnement. Elle débutera le 16 juin avec des tarifs quasi inchangés et préférentiels pour ceux qui étaient déjà abonnés. Et la tribune Roussillon sera fermée pour des raisons économiques en lien avec les coûts de sécurité. L'humoriste Paul Mirabel de retour sur ses terres. Le Montpelliérain se produira le 23 juillet aux arènes de Palavas dans le cadre du festival Côté Mer avec une représentation de son spectacle Par Amour qu'il présentera également aux arènes de Nîmes le 12 juillet. L'été météorologique vient de débuter. Selon Météo France, le printemps qui vient de s'achever a été le plus chaud jamais enregistré depuis le début des mesures en 1900 avec une température moyenne de 13,8 degrés. C'est 1,7 degrés de plus que la norme. Le printemps 2026 devance les printemps 2011 et 2020. La météo pour demain est le retour du soleil avec quelques passages nuageux principalement près des reliefs et un vent de nord-nord-ouest encore soutenu. Localement, les rafales atteindront 60 km/h en matinée. Elles faibliront un peu ensuite. Les températures au lever du jour, 14 à Lodève, 17 à Béziers. Et demain après-midi, il fera 26 degrés à 7 et 28 à Montpellier.
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2: Les principaux bouchons à Montpellier sur les avenues de la Liberté des Moulins, boulevard Fabre de Morlon, à Nîmes, rue Sainte-Perpétue et avenue du Général Leclerc, du Monde également à Perpignan sur l'avenue du Languedoc et la D914, à Avignon sur l'avenue de la Croix-Rouge, la D225, la Rocade Charles de Gaulle, les boulevards Saint-Roch et Saint-Michel et puis à Béziers, Narbonne-Essec, le trafic est de plus en plus chargé.
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0: Alex Soren, Fever Dreams dans Génération RTS.
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0: Et allez, go! C'est parti pour cette nouvelle fin de journée, 17h-20h dans Génération RTS. Aujourd'hui, on est le 2 juin. Comment vous sentez-vous? Est-ce que vous avez l'impression que le mois de juin, là, ça y est, va se passer des petits trucs bien cool? Est-ce que vous êtes de bonne humeur? Est-ce que vous êtes prêt à faire le dernier mois, là, avant les grandes vacances d'été? Alors, je sais bien qu'il n'y a pas tout le monde qui a les 2 mois d'été, mais en tout cas, les petits bouts, oui. Comment vous allez vous organiser tout ça? N'hésitez pas à me partager un petit peu l'orga du côté de chez vous. Je vous attends, comme d'habitude, sur le WhatsApp. Le numéro, il est fait pour ça. Si même il y a des morceaux que vous avez envie d'écouter aussi, des petits mots doux à faire passer, n'hésitez pas. 04 99 57 22 22. Aujourd'hui, comme d'hab, des petites news que je vous ai chopées. On va retrouver notre Corentin, puisque toute cette semaine, ce qui est à l'honneur, ce sont les festivals. Et autant vous dire qu'on est plutôt gâtés. Et puis, la playlist des années 90-2000. Matt Pokora, quand même, Etienne Dao, comme un igloo, c'est pour maintenant. On parlera cadeau, mais avant, on repart en musique. Et moi, je vous souhaite de passer une bonne fin de journée dans Génération RTS. C'est Alban jusqu'à

0: Matt Pokora avec Quand même dans Génération RTS. Bonne fin de journée en ce mardi. Est-ce que dans la journée, par exemple, vous vous êtes arrêté pour regarder le ciel? Alors, ça peut paraître un petit peu chelou comme question. Et pourtant, en ce moment, c'est un peu le timing parfait. Il y a une pluie de météores assez particulière qui est en train de se passer. En gros, c'est la plus importante pluie d'étoiles filantes qui est connue. Son pic est attendu autour du 10 juin. Mais même là, ça y est, on déjà en voir avec une activité théorique pouvant atteindre jusqu'à 60 météores par heure. Il paraît que c'est un truc de dingue. Et vous n'êtes pas obligé d'attendre la nuit. Par contre, il faut se lever tôt quand même. La meilleure fenêtre d'observation, c'est entre 4h15 et 5h15 du matin. Et ce sera le 10 juin. Donc, n'hésitez pas, checkez ça. Faites un maximum de vœux. Avec un peu de chance, ça va se réaliser. Avec les petits et tout, ça peut être mignon. Bon, après, à ce temps-là, généralement, il dort. Donc, c'est pas le timing parfait. Mais bon, voilà, sait-on jamais. S'il y en a un qui se réveille en pleine nuit, hop, pour le rendormir, vous l'invitez à regarder dans le ciel. Allez, on a Martin Solveig qui arrive avec Everybody, Pierre Garnier aussi, L'Horizon. Je vous retrouve juste après. Passez une bonne semaine et un bon retour direction la maison sur RTS.
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0: Salvana dans Génération RTS, mais pas que. Notre Corentin aussi qui arrive dans quelques secondes. Le petit bonheur quand même, on va pas se mentir, à l'approche de l'été, en plus de profiter de la plage, de bronzer, de vivre en extérieur, de faire des barbecues, tout ça, ça c'est quand même génial. Eh bien, il y a aussi toutes les fêtes et les festivals. Et pour être sûr de ne rien manquer, Corentin, il nous a fait une sélection pépite sur mesure, que vous retrouvez d'ailleurs à n'importe quel moment ensuite sur le site rtsfm.com. Corentin, on va le retrouver avant, c'est l'infomobilité, parce que si vous allez chercher les petits bouts à l'école ou que vous êtes en train de rentrer en voiture, ça va quand même être bien utile. Et puis Ozone aussi, vous vous souvenez, ils étaient tous debout sur un avion en train de danser sur l'aile. Ah bah, je m'en rappelle comme si c'était hier. Dragostea Dintei, c'est dans Génération RTS, à tout de suite.
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2: Les principaux bouchons à Montpellier sur les avenues de la Liberté des Moulins, boulevard Fabre de Morlon, à Nîmes, rue Sainte-Perpétue et avenue du Général Leclerc, du monde également à Perpignan sur l'avenue du Languedoc et la D914, à Avignon sur l'avenue de la Croix-Rouge, la D225, la Rocade Charles de Gaulle, les boulevards Saint-Roch et Saint-Michel et puis à Béziers, Narbonne-Essec, le trafic est de plus en plus chargé. 25, la Rocade Charles de Gaulle, les boulevards Saint-Roch et Saint-Michel et puis à Béziers, Narbonne-Essec, le trafic est de plus en plus chargé.

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1: Après avoir parlé du festival Élysique hier, et ben on va rester dans l'ambiance un peu des festivals, hein, direction 7 pour un bel événement qui commence aujourd'hui. Salut Corentin.
2: Salut Alban, salut à tous. Et oui, c'est le grand retour du K-Live, 19e édition pour ce festival hyper singulier qui mélange en gros art urbain et musique jusqu'à dimanche. C'est l'occasion rêvée de redécouvrir 7 sous un angle contemporain et super poétique.
1: Et le gros point fort de ce festival en plus, c'est ce qu'il va laisser dans la ville là, après son passage.
2: Exactement, c'est le MACO, le musée à ciel ouvert. Des œuvres de street art magnifiques peintes directement sur les murs de la ville au fil des années. Et donc cette année, le musée s'enrichit de 3 nouvelles fresques. Ça donne des parcours artistiques géniaux dans les rues. D'ailleurs, l'office de tourisme de Sète propose des visites guidées gratuites vendredi, samedi et dimanche. Pensez juste à réserver.
1: C'est génial.
2: Ouais,
1: donc
2: ouais.
1: Au top.
2: Ouais, magique. Et en parlant de street art, notez bien le rendez-vous de demain, le K-Live Picnic. Ça se passe ce mercredi de 11h30 à 16h sur la place de l'Hospitalet. Le concept est ultra sympa. Des artistes peignent en direct sur les murs de la place, vous amenez votre pique-nique ou vous mangez sur place et l'ambiance musicale est assurée par un DJ.
1: Yes, super combo. Et justement, la musique, c'est un peu le gros fil rouge de ce week-end.
2: Et oui, oui, carrément, toujours. Jeudi, dès 18h, c'est la beach party sur la plage de la Ola. After work, les pieds dans le sable, live painting et DJ set jusqu'à 1h du matin. Et c'est en entrée libre. Vendredi, changement d'ambiance à la maison de quartier pour une block party, une soirée originale où les artistes créent une œuvre à plusieurs sans s'être concertés, façon un peu cadavre exquis urbain sur fond de musique live. Et puis samedi soir, la grosse soirée de clôture au Théâtre de la Mer, 20h à 3h du matin. Pour celle-ci, comptez 39,80€ la place.
1: Bon, va y avoir du choix dans tous les cas samedi à 7. Et il y a la soirée Génération RTS au Dancing aussi. Donc ça, pareil, faut pas louper. Et demain, tu nous emmènes où?
2: Du côté d'Argelès-sur-Mer, dans les PO. Et puis dans la vallée de la Cèze, dans le Gard, avec 2 festivals bien gourmands.
1: Bon, bah, je prépare mes couverts comme d'hab. Merci Corentin.
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0: 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Nous on continue avec David Guetta et Teddy Sum, c'est Tanzanai et le morceau Gun Gun Gun en ce mardi. Passez une bonne soirée tout le monde sur RTS.
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0: Dans Génération RTS, je vous ai trouvé une petite étude.
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0: On va parler vacances. Est-ce que vous avez la sensation d'avoir un grand besoin de vacances? Il y a une étude qui a analysé les recherches internet liées au stress, à la fatigue, aux besoins d'évasion, de nature, de repos, de soleil. Et donc, on a pu identifier les régions françaises où les habitants semblent ressentir le plus fort besoin de vacances. Eh bien, écoutez, selon cette étude, c'est la région Occitanie qui arrive largement en tête. Elle domine plusieurs catégories. Besoin de repos, envie d'aventure, recherche de vacances nature et quête de soleil. Attendez, quand même, on exagère. Deuxième position, la Corse. Et troisième position, l'Île-de-France. C'est rigolo parce qu'on pourrait se dire que c'est plutôt des destinations. On n'a pas forcément besoin de partir loin puisque les gens viennent chez nous, du coup, pour profiter des vacances. Bon, à l'inverse, les habitants de la région Provence-Alpes-Côte d'Azur seraient ceux qui ressentent le moins le besoin de partir en vacances selon cet indicateur. Vous en pensez quoi, vous? Faites-nous un petit retour. Dans Génération RTS, on repart en musique avec Gunman Style. Psy, si vous avez envie de faire une petite choré là juste avant 18h, c'est le moment, bougez pas.

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1: 18h déjà dans Génération RTS. Bon, bah allez, on enchaîne. Hein. On repart en musique dans quelques secondes. Shakira et Wycliffe Jean aussi avec Hips Don't Lie et puis l'info mobilité la rédac avec Laurent, il est 18h. Passez une bonne fin de journée.
2: Salut Alban, salut à tous. Un accident mortel à la mi-journée dans l'Hérault, à Pézenas sur la D13. Une violente collision frontale entre deux voitures. Une personne a succombé à ses blessures, une autre est grièvement blessée. Dans le Gard, le soulagement après la disparition d'une fillette de 3 ans alors qu'elle était placée dans un foyer d'Uzès. L'enfant a été retrouvé saine et sauf ce matin dans un logement familial situé dans la Drôme. Les recherches s'étaient concentrées sur le secteur de Pont-Saint-Esprit. Le parquet de Nîmes indique que la mère et un complice sont en garde à vue. Le père, lui, est en fuite. L'enfant a été confié aux services sociaux. La disparition de Liana dans le Gers. 180 gendarmes sont mobilisés pour retrouver la collégienne de 11 ans, dont on n'a plus de nouvelles depuis vendredi. Les enquêteurs, qui n'excluent aucune piste, indiquent avoir découvert des éléments sur le terrain et que des analyses sont en cours sans plus de précision. Les pays baltes inquiets en raison d'une loi signée par Vladimir Poutine autorisant l'armée russe à se déployer dans des pays étrangers pour protéger des citoyens russophones. La Lituanie, l'Estonie et la Lettonie y voient un prétexte à une agression militaire. Les sports, un peu plus d'une semaine avant le coup d'envoi de la Coupe du Monde de foot, l'équipe de France est désormais au complet. Les 6 finalistes de la Ligue des Champions sont arrivés aujourd'hui à Clairefontaine. À la mi-journée, les Bleus ont reçu la visite d'Emmanuel et de Brigitte Macron. À Roland-Garros, on connaît l'affiche de la première demi-finale dans le tableau féminin. Elle opposera l'Ukrainienne Elina Kostiuk à la Russe Mira Andreeva. Et puis, la prochaine saison de Ligue 2 se prépare à Montpellier. Le MHSC dévoile les contours de sa campagne d'abonnement. Elle débutera le 16 juin avec des tarifs quasi inchangés et préférentiels pour ceux qui étaient déjà abonnés. Et la tribune Roussillon sera fermée pour des raisons économiques en lien avec les coûts de sécurité. L'été météorologique vient de débuter. Selon Météo France, le printemps qui s'est achevé a été le plus chaud jamais enregistré depuis le début des mesures en 1900, avec une température moyenne de 13,8 degrés. C'est 1,7 degrés de plus que la norme. Le printemps 2026 se devance les printemps 2011 et 2020. La météo, le retour d'un temps plus stable demain. Beaucoup de soleil, quelques passages nuageux, principalement près des reliefs. Un vent de nord-ouest encore soutenu. Localement, les rafales atteindront 60 km/h en matinée, avant de faiblir un peu ensuite. Les températures au lever du jour, 14 à Lodève, 17 à Béziers. Demain après-midi, il fera 26 degrés à 7 et 28 à Montpellier.
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2: À Montpellier, notez ces bouchons sur la 709 entre Montpellier-Ouest et Saint-Jean-de-Védas et sur la M65 à hauteur de Castelnau-le-Lez, du Monde à Nîmes sur l'avenue du Maréchal Juin, à Perpignan sur l'avenue du Palais des Expositions, à Narbonne sur la D6009 à Croix-Sud et à Avignon les difficultés habituelles notamment sur le boulevard Saint-Michel et la rocade Charles de Gaulle. Bonne route.
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0: dans Génération RTS, c'est le moment.
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0: 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Dans Génération RTS, nous, ce qu'on va faire, c'est qu'on continue avec REM, Shiny Happy People. Je trouve qu'il y a un petit air de vacances. Et puis Jack et Carla aussi, la recette sur RTS.

0: sur RTS. C'est toujours Alban, jusqu'à 20h, et j'ai un petit chiffre du jour pour vous. Alors, ce petit chiffre, le voici. Ça nous ferait gagner 3 ans de vie en bonne santé. Il est question de quoi? À l'inverse, on pourrait en perdre des années de vie. Si vous faites ceci ou si vous êtes capable de faire ceci, eh bien, vous allez pouvoir gagner 3 ans de vie en bonne santé. Si vous avez une petite idée, bah allez-y, vous me dites ça sur le WhatsApp. On va vérifier vos réponses dans quelques secondes. Je peux vous dire que c'est chaotique pour moi, du coup, cette information. C'est une étude qui a été menée l'année dernière. Elle nous donne quelques petits chiffres assez alarmants. Là, je pense que ça va vous donner envie, soit si vous êtes étudiant, lycéen, collégien, de mettre les bouchées doubles, soit potentiellement de prendre quelques cours. On en reparle. Avant, c'est Gérald de Palmas qui arrive, et Pink aussi. À tout de suite, et passez une bonne fin de journée, tout le monde.
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0: On a notre Corentin qui s'installe, mais avant.
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0: On va quand même vérifier le chiffre du jour que je vous ai donné un petit peu plus tôt parce que j'ai reçu quelques réponses et j'ai même eu une bonne réponse. Bravo à Gwenaël. Alors, la question était, ça nous fait gagner 3 ans de vie en bonne santé, mais quoi? Eh bien, Gwenaël a donné la bonne réponse, parler plusieurs langues. Il paraît que, bon, t'as vu toi aussi l'étude qui a été publiée l'année dernière auprès de plus de 86 000 personnes en Europe. Alors, sachez que 3 ans de vie si on parle plusieurs langues, à l'inverse, si on parlerait qu'une seule langue, on pourrait perdre jusqu'à 5 ans de vie en bonne santé. Ça fait plaisir pour moi qui maîtrise que le français et encore, c'est pas encore bien sûr. Alors, l'étude a observé que les personnes qui parlent plusieurs langues avaient en moyenne un vieillissement biologique et cognitif plus favorable, avec un gain estimé d'environ 3 ans d'espérance de vie en bonne santé, tandis que les personnes monolingues présentaient davantage de signes de vieillissement accéléré. Les chercheurs pensent que ça vient de plusieurs facteurs, la stimulation constante du cerveau, une meilleure mémoire et attention, plus d'interactions sociales et plus grande réserve cognitive qui aide le cerveau à résister au vieillissement. Non, c'est terrible. Moi, j'ai 39 ans, je peux vous dire que j'essaie de prendre des cours d'anglais et c'est galère. On va voir si notre Corentin, lui, maîtrise. Quoique lui, ce qu'il maîtrise surtout, c'est de nous trouver des bons plans, comme par exemple des festivals près de la maison. On va faire le point avec lui juste après l'infomobilité et Bruno Mars dans Génération RTS. Et je vous retrouve juste après, bougez pas.
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0: Si vous aimez le street art, la bonne musique et un cadre hyper sympa, cadre unique de la ville de Sète, et ben vous restez bien avec nous pour le moment. On a un bon plan ce soir. On prend la direction de l'île singulière avec toi, Corentin. Salut.
1: Et oui, salut Alban, salut tout le monde. Le festival K-Live commence aujourd'hui et va ambiancer Sète jusqu'à dimanche. C'est déjà la 19e édition de cet événement qui mixe art contemporain et culture urbaine.
0: En fait, on peut clairement dire que chez nous à Sète, le street art, c'est un peu genre une institution culturelle, quoi.
1: Bah, ça l'est devenu, ouais, au fil des années, grâce au MACO. C'est le musée à ciel ouvert créé par le festival. Les murs de la ville sont une immense galerie d'art et trois nouvelles œuvres vont être peintes cette semaine. Si vous voulez décrypter tout ça, l'office de tourisme organise des visites guidées gratuites tout le week-end de vendredi à dimanche. Mais attention, les places sont limitées et il faut s'inscrire.
0: Et pour tous ceux qui voudraient voir les artistes à l'œuvre en direct, il y a un super spot demain midi, je crois.
1: C'est ça, c'est le bon plan. De ce mercredi, le K-Live pique-nique de 11h30 à 16h, place de l'Hospitalet. Tu viens avec ton sandwich, tu t'installes, une DJ met l'ambiance et tu regardes les graffeurs transformer les murs de la place en direct. Franchement, la pause déj idéale.
0: Carrément. Et le côté soirée, le programme est tout aussi cool, je crois.
1: Et oui, jeudi soir, on file à la plage de La Ola pour la beach party, apéro, live painting et DJ set, les pieds dans le sable jusqu'à 1h du matin. Vendredi, c'est ambiance block party dans le bar à tapas comme à la maison, une création artistique improvisée en direct et en musique. Et puis samedi soir, la soirée de clôture au Théâtre de la Mer.
0: Bon, bah, j'ai envie de vous dire, un super festival qui va bouger. En plus, c'est gratuit la journée, festif la nuit, on adore. Merci Corentin. Puis pour l'agenda complet, rendez-vous sur le site rtsfm.com.
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Et je sais pas si vous vous en êtes rendu compte, mais ça y est, la playlist de l'été est sortie. Alors je vais vous raconter un petit peu ce morceau. On est en 89, il y a la chanson Lambada, vous savez, qui avait créé un énorme phénomène. Donc il y a la chaîne TF1 qui voulait absolument retrouver un nouveau tube de l'été avec une danse facile à produire, une ambiance exotique. C'est un peu ce qu'on avait chaque année, voilà, le tube de l'été. Et c'est Soca Dance qui a été choisi et qui a été massivement promu pendant l'été 90. Donc clairement, pendant l'été 90, bon, moi j'avais 3 ans, je m'en souviens pas, mais vous avez dansé sur ce morceau, c'est sûr. Alors du coup, on va retrouver Charles D. Lewis, dès maintenant, originaire de la Barbade. Gros tube de l'année 90, et c'est juste avant 19h, à tout de suite.

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2: On attaque notre dernière heure ensemble dans Génération RTS en ce mardi, il est 19h. Ce qui signifie qu'on a l'infomobilité, la rédac avec Laurent, mais pas que, aussi Thierry Hazard, le jerk, à vous de danser.
3: Salut Alban, salut à tous. Un accident mortel à la mi-journée dans l'Hérault, à Pézenas sur la D13. Une violente collision frontale entre deux voitures. Une personne a succombé à ses blessures, une autre est grièvement blessée. Dans le Gard, le soulagement après la disparition d'une fillette de 3 ans alors qu'elle était placée dans un foyer d'Uzès. L'enfant a été retrouvé saine et sauf ce matin dans un logement familial situé dans la Drôme. Les recherches s'étaient concentrées sur le secteur de Pont-Saint-Esprit. Le parquet de Nîmes indique que la mère et un complice sont en garde à vue. Le père, lui, est en fuite. L'enfant a été confié aux services sociaux. La disparition de Liana dans le Gers. 180 gendarmes sont mobilisés pour retrouver la collégienne de 11 ans, dont on n'a plus de nouvelles depuis vendredi. Les enquêteurs, qui n'excluent aucune piste, indiquent avoir découvert des éléments sur le terrain et que des analyses sont en cours sans plus de précision. Les pays baltes inquiets en raison d'une loi signée par Vladimir Poutine autorisant l'armée russe à se déployer dans des pays étrangers pour protéger des citoyens russophones. La Lituanie, l'Estonie et la Lettonie y voient un prétexte à une agression militaire. Les sports, un peu plus d'une semaine avant le coup d'envoi de la Coupe du Monde de foot, l'équipe de France est désormais au complet. Les 6 finalistes de la Ligue des Champions sont arrivés aujourd'hui à Clairefontaine. À la mi-journée, les Bleus ont reçu la visite d'Emmanuel et de Brigitte Macron. À Roland-Garros, on connaît l'affiche de la première demi-finale dans le tableau féminin. Elle opposera l'Ukrainienne Elina Kostiuk à la Russe Mira Andreeva. Et puis, la prochaine saison de Ligue 2 se prépare à Montpellier. Le MHSC dévoile les contours de sa campagne d'abonnement. Elle débutera le 16 juin avec des tarifs quasi inchangés et préférentiels pour ceux qui étaient déjà abonnés. Et la tribune Roussillon sera fermée pour des raisons économiques en lien avec les coûts de sécurité. L'été météorologique vient de débuter. Selon Météo France, le printemps qui s'est achevé a été le plus chaud jamais enregistré depuis le début des mesures en 1900, avec une température moyenne de 13,8 degrés. C'est 1,7 degrés de plus que la norme. Le printemps 2026 se devance les printemps 2011 et 2020. La météo, le retour d'un temps plus stable demain. Beaucoup de soleil, quelques passages nuageux, principalement près des reliefs. Un vent de nord-ouest encore soutenu. Localement, les rafales atteindront 60 km/h en matinée, avant de faiblir un peu ensuite. Les températures au lever du jour, 14 à Lodève, 17 à Béziers. Demain après-midi, il fera 26 degrés à 7 et à 28 à Montpellier.
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3: À Montpellier, du monde encore sur les avenues de la Liberté, de la Justice, des Moulins et de Toulouse, sur le boulevard Fabre de Morlon aussi. Une difficulté persistante à Avignon sur le boulevard Saint-Roch et à Nîmes sur le boulevard Talabot. Ça coince fort encore au sud de Perpignan sur l'avenue Charles de Péré. À Béziers, Narbonne et Sète ont 7. Pas de difficulté, bonne route.
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0: Miley Cyrus, Joe Mazouan dans Génération RTS. Vous êtes peut-être, ça y est, rentré à la maison. J-4. On y est presque. Ça y est. Bon, là, je compte sur vous. 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Donc, vous notez bien ça dans l'agenda, c'est ce samedi. Bon, je vous en parlerai de toute façon tout au long de la semaine. De mon côté, on continue cette fin de journée avec Tame Impala et le morceau Dracula et on se retrouve juste après.
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Tamam Pala, Dracula dans Génération RTS. Et je suis obligée de vous reparler de notre copine Céline, puisque vous allez peut-être aller la voir sur scène. Alors je vous explique pourquoi. Vous savez, on en a beaucoup beaucoup parlé, le comeback de Céline Dion. 16 concerts déjà prévus en 2026 à Paris, la Défense Arena. Eh bien, elle a rajouté, attention, 10 nouvelles dates en mai 2027 parce qu'il y avait une demande jugée exceptionnelle. Alors j'espère qu'elle pourra les gérer, hein, parce que ça, c'est quand même du taf là pour un comeback. Hein. Alors selon plusieurs médias, et peut-être que vous en avez fait partie, et moi aussi, hein, plus de 9 millions de fans se seraient inscrits au système de prévente pour tenter d'obtenir des billets pour les dates de 2026. Donc elle s'est dit, bon allez, 2027, je remets des dates. Voilà, pour l'instant, les informations officielles dispo concernent surtout les concerts de 2026. On n'a pas encore confirmation officielle pour la billetterie 2027. Donc dès que c'est ouvert, je vous le dis, parce que là c'est un peu notre dernière chance de pouvoir en profiter. Allez, Cap Up Demon Hunter et puis Jamiroquai aussi, on continue en musique dans Génération RTS.

Capable de Man Hunter, Golden dans Génération RTS. Et c'est le moment de retrouver notre Corentin. Il fait beau, c'est bien. Les températures qui ont baissé quand même, et on va pas se mentir, c'est quand même agréable. Et puis, bah, des festivals aussi qui nous attendent. Et pas besoin d'attendre juillet, août pour ça. Non, non, non. Ils sont déjà là près de la maison. Alors, si jamais vous aviez peur d'oublier tout ça, il y a Corentin qui a bossé sur le sujet. Vous retrouvez d'ailleurs à n'importe quel moment toutes les infos sur le site rtsfm.com. On le retrouve après Gustavo Lima ou encore Ed Sheeran et le morceau Azizam dans Génération RTS. À tout de suite, bougez pas.

0: Après avoir parlé du festival Élysique hier, et ben on va rester dans l'ambiance un peu des festivals, hein, direction 7 pour un bel événement qui commence aujourd'hui. Salut Corentin.
1: Salut Alban, salut à tous. Et oui, c'est le grand retour du K-Live, 19e édition pour ce festival hyper singulier qui mélange en gros art urbain et musique jusqu'à dimanche. C'est l'occasion rêvée de redécouvrir 7 sous un angle contemporain et super poétique.
0: Et le gros point fort de ce festival en plus, c'est ce qu'il va laisser dans la ville là, après son passage.
1: Exactement, c'est le MACO, le musée à ciel ouvert. Des œuvres de street art magnifiques peintes directement sur les murs de la ville au fil des années. Et donc cette année, le musée s'enrichit de 3 nouvelles fresques. Ça donne des parcours artistiques géniaux dans les rues. D'ailleurs, l'office de tourisme de Sète propose des visites guidées gratuites vendredi, samedi et dimanche. Pensez juste à réserver.
0: C'est génial.
1: Ouais,
0: donc
1: ouais.
0: Au top.
1: Ouais, magique. Et en parlant de street art, notez bien le rendez-vous de demain, le K-Live Picnic. Ça se passe ce mercredi de 11h30 à 16h sur la place de l'Hospitalet. Le concept est ultra sympa. Des artistes peignent en direct sur les murs de la place, vous amenez votre pique-nique ou vous mangez sur place et l'ambiance musicale est assurée par un DJ.
0: Yes, super combo. Et justement, la musique, c'est un peu le gros fil rouge de ce week-end.
1: Oui, oui, carrément, toujours. Jeudi, dès 18h, c'est la beach party sur la plage de la Ola. After work, les pieds dans le sable, live painting et DJ set jusqu'à 1h du matin. Et c'est en entrée libre. Vendredi, changement d'ambiance à la maison de quartier pour une block party, une soirée originale où les artistes créent une œuvre à plusieurs sans s'être concertés, façon un peu cadavre exquis urbain sur fond de musique live. Et puis samedi soir, la grosse soirée de clôture au Théâtre de la Mer, 20h à 3h du matin. Pour celle-ci, comptez 39,80€ la place.
0: Bon, va y avoir du choix dans tous les cas samedi à 7. Et il y a la soirée Génération RTS Dancing aussi. Donc ça, pareil, faut pas louper. Et demain, tu nous emmènes où?
1: Du côté d'Argelès-sur-Mer, dans les PO. Et puis dans la vallée de la Cèze, dans le Gard, avec 2 festivals bien gourmands.
0: Bon, bah, je prépare mes couverts comme d'hab. Hein. Merci Corentin.
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0: C'était un plaisir d'être avec vous dans Génération RTS.
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0: Et avant de clôturer, ce que je vous propose, c'est de repartir avec ce morceau Party Rock Anthem. Je l'ai jamais vraiment su le dire. Hein. L'un des plus gros tubes des fêtes des années 2010. Avec LMFAO, morceau qui a été numéro 1 dans plus de 10 pays, qui est devenu l'un des singles numériques les plus vendus de l'histoire. Alors, faut savoir qu'à la base, ce morceau, c'était même pas pour LMFAO, c'était pour Florida. Mais Florida, il a refusé. Bon, bah, je pense qu'il a pas eu le pif, clairement. Le clip cache une parodie de film d'horreur, mais pour ça, faut aller mater. Je vous en dirai pas plus. Bon, ça, c'est le son que je vous propose d'écouter juste avant 20h, le temps que Guillaume s'installe, il vous accompagne jusqu'à 21h avec les artistes du Top 1D. Moi, je vous embrasse bien fort, rendez-vous demain pour de nouvelles aventures entre 17h et 20h. Et puis voilà, c'est cool, non? Allez, je vous embrasse et à demain pour de nouvelles aventures sur RTS, bougez pas.
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De 20h à 21h, on écoute quelques-uns des 20 titres du Top 1D sur RTS. C'est le Top 1D, la quotidienne. Après avoir fait entrer dans la playlist RTS Manon Lisa, Charles Doré, hier ou avant-hier plutôt, dimanche, c'était le tour de Loé, Léo de la Starac, le Lillois, le kiné, avec son titre Dernière soirée. Vous l'avez choisi, vous l'avez fait entrer dans la playlist RTS. Pour lui, c'est fait. Qui sera le prochain gagnant? C'est à vous d'en décider en votant sur rtsfm.com. Dans le Top 1D, vous avez jusqu'à samedi minuit pour choisir. Voici un extrait du Top 1D pour commencer l'émission du jour. Une habituée du top, elle s'appelle Maëva, elle est toulousaine, avec le titre Supernova, numéro 17 du Top 1D cette semaine sur RTS.

Top 1D, la quotidienne. Top, à vous de voter. Enfin, vous pouvez depuis dimanche midi. En fait, voter sur rtsfm.com avant samedi minuit. À vous de choisir une nouveauté pour la faire entrer dans la playlist RTS. Le titre qui entre en playlist, c'est le titre que vous classez numéro 1. Celui qui a le plus de votes pendant la semaine. Parmi les titres du Top 1D, voici Hélène Sio qui nous vient de Narbonne avec ce titre. Ça s'appelle Bye Bye. On l'écoute maintenant et juste après, il y aura Taylor Swift avec Opalite sur RTS.

0: Ça va, tout va bien? Mardi soir, c'est RTS que vous écoutez et vous êtes dans le top 1 de la quotidienne. Ici, on vous fait découvrir des nouveautés et on va encore plus loin. Ça fait 6 ans que ça dure chaque semaine. On vous propose de choisir parmi ces nouveautés laquelle doit entrer dans la playlist RTS pour être diffusée toute la journée. Oui, les artistes émergents vous disent merci quand vous votez pour eux. Comme Jacques Savoretti, lui, il est britannique, avec Philippine Lavray, que vous connaissez. Hein. Le titre « Ceux qui s'aimaient », numéro 6 cette semaine du Top 1D en 7e semaine de présence. Derrière, on aura Elena.
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0: Tout a changé, rien n'a changé pour Elena et Mickey. Ça pique un peu quand même dans un instant sur RTS.
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0: Moi, je trouve ça super frais, j'adore.
1: Mais ça pique,
0: un peu quand même, avec Mickey, elle est pétillante, en plus, qu'on vient d'écouter à l'instant sur RTS. Vous êtes dans le classement du Top 1D, 27e classement de la saison 6, de la 6e année de Top 1D. Oui, ça fait 6 ans que ça dure quand même. Nouvel extrait du Top pour la suite, avant d'écouter par exemple Taïk avec Girlfriend tout à l'heure. Et on va s'intéresser à la nouvelle découverte de Valérie Zetoun, le producteur qui faisait partie du jury de l'émission Popstar sur M6. Jeanne Gabriel, la parisienne, est numéro 16 du Top 1D en 10e semaine de présence. Et le titre, c'est Bijoux, que voici maintenant sur RTS.

0: Taïk et Girlfriend qu'on vient d'écouter à l'instant sur RTS, mardi 2 juin. Restez avec nous jusqu'à 21h sur RTS pour écouter quelques nouveautés extraites du Top 1D et puis évidemment tous les hits RTS. Le Top 1D ce sera avec Chilou.
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0: Chilou, y'a moi.
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0: Ça fait déjà 6 semaines qu'il est dans le Top 1D. Pour l'instant, il est numéro 5 et je crois que c'est son meilleur classement. Je vérifie.

0: affiche. Oui, oui, c'est bien ça. Il n'a jamais été aussi bien classé. Numéro 5, donc pour la première fois, Chilou, Yamoi, on l'écoute et on enchaîne. Avec Louisa, les pieds dans l'eau. Qui va faire la tournée des festivals l'été prochain d'ailleurs. Louisa et Bleu Soleil. Avec Soleil Bleu, elle a sorti un nouveau titre très sympa qui s'appelle Jetlag. Louisa, je vous conseille de l'écouter si vous avez l'occasion. Restez avec nous pour le top 1 de la quotidienne jusqu'à 21h sur RTS.
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Et elle est passée par une belle porte, hein, Sarah Costa, qu'on vient d'écouter sur RTS, numéro 18 du Top 1D. La DJ originaire de Lyon, avec son titre Buddies. Si je vous dis qu'elle est passée par une belle porte, c'est parce que elle était juste à la limite de l'élimination. Les deux derniers, donc en 19e et 20e position, Aiden et Jibril, ont été éliminés. Elle est 18e, elle reste dans le Top 1D, elle a une chance supplémentaire, au moins une semaine pour entrer dans la playlist RTS. Vous pouvez voter pour elle, hein. Si vous votez le plus pour Sarah Costa, elle entrera en playlist. C'est comme ça que ça se passe, hein, tout simplement, puisqu'on remet les compteurs à zéro chaque semaine. À vous de jouer, rtsfm.com, vous avez jusqu'à samedi minuit. On écoute Matt Pokora avec Quand même sur RTS, et puis je vous retrouve quand même demain. Allez, entre 20h et 21h pour une nouvelle quotidienne du Top 1D. Salut tout le monde, bisous.

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